0: télévision, hein, et pas que. Et donc, du coup, voilà, on s'est rencontrés grâce à l'attente dans les tournages, et du coup, en discutant, etc., et en voyant qu'on avait en fait beaucoup de choses en commun. Et puis, on s'est dit pourquoi pas déjà se voir au niveau de l'amitié, et ensuite après pourquoi pas créer un projet musical. Et donc, c'est un peu grâce à ça que ça s'est créé.
1: On peut vous voir dans quelle série, du coup?
2: César Wagner, il y avait quoi d'autre qu'on avait fait face à face.
0: Moi, j'ai fait un pêcheur dans Partir un jour, du coup, comédie musicale avec Juliette Armanet. Et j'ai quand même passé au César et au Festival de Cannes, ce qui est quand même incroyable. Donc voilà.
2: Mais bon. Sa grande tête au César.
0: C'est fou quand même. Hein.
1: Respect. Et du coup, c'est un peu le hasard finalement qui a créé ce groupe en vous rencontrant
0: Le hasard et puis aussi les atomes crochus qu'on a développés par rapport à ça. Donc oui, clairement.
3: Le hasard des intermittents du spectacle quand même.
2: C'est ça. Oui. Le hasard d'avoir besoin de cacher.
0: C'était écrit.
1: Alors, vous avez sorti le titre Léopard en juin. Racontez-nous un petit peu les coulisses de ce single et puis finalement aussi peut-être. Racontez-nous un petit peu comment vous créez des chansons. Peut-être qu'il y a quelqu'un qui a peut-être plus le feeling pour faire les paroles, un autre qui fait peut-être plus la composition musicale.
4: Ouais, Léopard, comme les autres morceaux. En fait, ce qu'on aime bien faire, c'est on aime bien travailler tous et tout ensemble dans la même pièce, même si on n'est pas au même, j'allais dire, on n'est pas en train de faire les mêmes choses. Moi, je vais écrire beaucoup, mais au final, on est toujours à lire les choses et à « Ah bah tiens, ce mot, peut-être essaye ça, etc. » Donc en fait, on a tous et toutes une implication dans la gré en fait de l'autre. Tristan, il va être beaucoup sur la top line, sur les lignes, partir souvent d'une ligne de basse pour composer un morceau. Greg, du coup, il est énormément derrière l'ordinateur à la prod, en train de et chercher les sons de clavier et de composer les idées de base avec les accords, donner la couleur du morceau. Et en fait, on est là, on switch, on a un peu, c'est ça nos grands pôles, mais on switch un petit peu et on se rencontre un peu à chaque étape de la composition.
0: Chacun utilise un peu ses forces, quoi. Donc voilà. Et ça se passe très bien, donc c'est cool.
1: Et bah tant mieux, surtout qu'en plus il y a un autre single qui est sorti aussi il y a quelques mois, Café Latte, donc ça veut dire qu'il va y avoir un EP qui va sortir.
4: Quelle belle déduction. Non, oui, bien sûr, on a sorti Café Latte, donc ils font partie de notre deuxième EP. Le premier EP est sorti en 2025, du coup. Là, ouais, du coup, on a sorti Café Latte, Léopard, on va sortir un nouveau morceau en septembre, et en octobre, du coup, on sort le deuxième EP, le 16 octobre. On sort le nouvel EP Croque Monsieur où il y aura du coup des nouveaux titres.
1: Vous ferez une release party pour l'occasion ou...
4: Bah, ce serait bien, ouais, ce serait bien qu'on en fasse une.
3: C'est prévu, mais on n'a pas encore de.
4: On n'a pas encore organisé.
3: Pas organisé encore.
0: Mais ça va venir.
4: Mais oui, on va faire la fête pour parce que c'est quelle belle occasion.
1: Et du coup, ces titres-là, vous les essayez déjà sur scène?
4: Oui, tout à fait. Ouais. On a même sur scène, on a même des titres de l'EP d'après ou de l'album d'après. Du coup, t'es toujours obligé de composer, d'avoir des chansons d'avance, entre guillemets. Et puis, du coup, les morceaux. Enfin, en vrai, tous nos morceaux, on les a composés il y a assez longtemps, finalement. En fait, parce que du coup, on les a vachement remaniés, on a une relecture des morceaux et tout ça. Vas-y.
3: Par exemple, Café Latte et Léopard, c'est des morceaux qu'on a composés. Je sais plus, mais même avant, c'est des très vieux morceaux en fait, mais qui ont, enfin la version qu'on entend là, c'est pas du tout la version qu'on avait fait, réarrangement, etc. En fait, nous, on fonctionne assez comme ça. On abandonne rarement des morceaux. C'est-à-dire que s'il y a des morceaux, on aime bien les paroles, on aime bien l'air de la voix. Mais qu'on n'aime pas le reste, l'instrumental et tout, mais on se dit, au lieu de le mettre de côté et de créer un nouveau morceau, on va vraiment lui redonner sa chance, voilà, et le transformer, et faire des nouvelles harmonies, etc. Quoi.
2: Nouveaux arrangements et tout.
3: Voilà.
1: Ok, très bien. Et alors, vous avez parlé de prochaine EP, mais peut-être EP ou album, ça sera quoi, EP ou album?
0: Franchement, on sait pas, on se laisse porter, en fait. Ouais, vraiment par la beauté de la création et puis par les idées et tout. Donc voilà, oui, excuse-moi, je me dis superlatif. Voilà, mais c'est beau. Donc voilà, on se laisse un peu porter, clairement.
4: Non, oui, par le calendrier et puis aussi la réalité financière et de où est-ce qu'on en sera au moment où il faudra sortir le troisième projet, quoi. Mais en tout cas, on va déjà bien sortir le deuxième et on verra pour la suite, mais c'est toujours un plaisir de se dire qu'on n'arrête jamais de composer, quoi.
1: Oui, vous parlez de réalité financière, vous en parlez un petit peu aussi de cette réalité financière dans le dernier clip que vous avez sorti ou l'avant-dernier, je ne sais plus lequel, d'avoir fait une vidéo à petit budget. Ça vous est venu comment l'idée de parler de ça?
4: Bah, alors on en a parlé. Parce

0: que c'est la réalité de plein de groupes. On a plein de casquettes. On est obligé d'être un peu scénographe, d'être un petit peu community managereuse. On est obligé d'être un petit peu bookereuse. On est obligé, en fait, d'avoir des idées de stylisme. Et encore, on est extrêmement entouré de gens hyper talentueux qui nous aident, qui nous aiment. Et on a trop de la chance d'avoir plein de retours et plein de soutien. Mais en réalité, t'es obligé d'être un couteau suisse, parce que la réalité du fait d'être un groupe émergent, de devoir développer ton projet, te demande d'avoir une identité visuelle, une biographie écrite, d'avoir et ta musique, mais aussi tout ce qui a un style, une cohérence dans ton identité au niveau global. Donc oui, du coup, ça nécessite parfois des clips à petit budget. Voilà.
1: En fait, voilà, ce clip, c'est en gros notre label qui nous a dit ce serait bien quand même qu'il y ait un clip sur Léopard. Et nous, on était, franchement, on a déjà utilisé les cartes sur d'autres chansons pour faire des clips et tout. Là, on n'a pas de budget. Et en fait, on a vu une vidéo sur Instagram, un reel, où il y avait une artiste qui faisait ça, qui s'était filmée en fait avec un vieux camiscope vintage face à sa télé, et avec un fond sur sa télé. Et on s'est dit, viens, on fait ça. Et en fait, on a fait ça, ça nous a pris 2 heures de tournage, un peu de préparation avant, parce qu'il fallait quand même préparer le fond derrière et tout. Sur ma télé, vu que je joue aux jeux vidéo, j'ai une grande télé et tout. Du coup, on a filmé ça devant ma télé, ça a pris 2 heures de tournage. Après, on s'est fait une petite demi-journée de...
2: 3 jours de taf, tu pourrais faire, parce qu'on n'est absolument pas des monteurs.
1: Voilà, en fait, on a monté ça, vu qu'on n'est pas des monteurs et qu'on n'a pas de logiciel de montage, on a monté ça sur CapCut, qui est un logiciel gratuit, voilà quoi. C'était... vraiment système D et tout, et le clip il est ce qu'il est, mais il est trop bien quoi, il est vraiment il est drôle, voilà quoi, c'est,
0: il est léger, enfin... il se prend pas la tête, et en même temps on apprend plein de trucs en le faisant quoi, même voilà. Si on aimerait passer plus de temps à faire de la musique, on essaye de faire même de ces moments là des forces et des moments de plaisir, parce que sinon tu t'en finis jamais quoi.
3: C'est un clip original en tout cas.
0: On prend ça comme un coup.
3: Voilà. Ah oui, non, mais si, ça démarque. Et puis c'est vrai que voilà, c'est montré aussi qu'avec des petits moyens, on arrive quand même à faire aussi quelque chose. Quoi.
2: Ouais, c'est gentil.
3: Bon, Dorian, dernière question. Où est-ce qu'on pourra vous voir prochainement en concert?
0: Et du coup, on joue à Nancy la semaine prochaine, le 29, au Festival Amour d'été. Ensuite, on va jouer à Haguenau, au Millennium. On va jouer à Besançon. Je crois Café l'International. Ensuite, on va jouer à la BNU à Strasbourg. Mais j'ai plus les dates, donc allez voir sur les réseaux, parce que c'est bien noté comme il faut.
3: Et justement, c'est quoi les réseaux? On peut vous retrouver comment?
0: Louise 14 sur Insta, sur TikTok, sur Facebook, sur Spotify, sur Apple Music, sur partout, sur Google, sur du coup, c'est écrit Louise 14 croix bâton V. Xiv.
3: Merci beaucoup. Voilà, vous venez de faire connaissance avec les groupes de Louise 14, ce groupe de musique strasbourgeois qui performera tout bientôt du côté de Nancy. Et puis, je vous propose sans plus attendre de les découvrir aussi dans ce titre Léopard que nous avons évoqué, l'un de leurs derniers titres qui fera partie de leur prochaine album ou EP, ce sera à voir tout prochainement. En tout cas, vous allez les découvrir dans Léopard, et juste après, on va s'immerger dans l'univers de Damaged.

0: Et vous venez d'entendre sur Radio Déclic le titre Léopard du groupe régional Louise XIV. Et maintenant, nous allons découvrir dans cette émission Portrait d'artiste un autre groupe strasbourgeois. Il s'agit de Damaged. D'ailleurs, je m'en excuse, j'avais mal prononcé le nom de leur groupe dans l'interview, comme vous allez pouvoir l'entendre dans quelques secondes. Et comme pour Louise XIV, les membres du groupe se présentent.
1: Antoine, je joue de la basse et je fais les chœurs.
2: Enchanté, Mathis, je chante et je fais la guitare. Je compose aussi.
3: Et moi, c'est Thibaut, je fais la batterie.
0: Très bien. Alors, comment ça s'est passé avec le public du Cabaret Vert? Est-ce qu'il était bien, ce public? Comment ça s'est passé sur scène?
3: Honnêtement, ça s'est très bien passé. On a vraiment passé un moment, je trouve, très intense avec le public, où on a su être le plus vrai, le plus ancré dans le moment. Et en étant le plus vrai possible, il y a eu une grosse connexion avec le public, je trouve que ça s'est très bien passé. On a pu faire des blagues, on a pu être concentré dans la musique, on a pu se détendre, on a pu avoir des moments calmes, des moments plus intenses. Et ça a toujours été très bien reçu tout le long du show, il n'y a pas eu de baisse d'intention ou quoi. Les gens étaient présents en grand nombre et de façon assez constante pendant tout le show. Donc moi je le vois comme un super concert et un très bon souvenir.
4: C'était très impressionnant. La scène, c'est la première fois qu'on joue devant autant de monde. Donc comprendre que les gens t'écoutent vraiment et sont à l'affût de chaque émotion que tu donnes dans ta musique, c'est très impressionnant.
1: Et moi, je les ai trouvés particulièrement bienveillants, quoi. Genre, on était... En fait, il y a eu des moments, du coup, où on était trop bien et tout se passait bien et on a vraiment senti qu'on donnait la meilleure prestation des morceaux. Et d'autres morceaux où on était plus en galère, et pendant les galères on sentait que... Enfin, c'est bête à dire, mais personne n'allait nous jeter quoi que ce soit, que les gens... On essayait de se raccrocher, de se remettre dedans, et on... Enfin, en tout cas, je me suis senti hyper porté en se disant, bon bah voilà, là, on a raté ce truc, c'est pas très grave quoi. Les gens ne vont pas nous en tenir rigueur. C'était hyper bienveillant et c'était génial.
0: Ouais, tant mieux, je crois que vous avez fait vos balances juste avant, non? Ouais. Oui, voilà, donc vous n'avez pas beaucoup de temps pour faire vos balances. Ouais. C'était vraiment presque direct, quoi. Alors, racontez-nous un petit peu la création de Damaged, comment ça s'est passé, si je le prononce bien, j'espère.
3: Damaged.
0: Ouais, je savais.
2: Mais
0: que
2: ça va, il n'y a pas de souci.
0: Je me doutais.
4: La création de Damaged, elle vient... Donc, on vient de Strasbourg. Je faisais partie d'un groupe à la base où j'étais à la batterie et j'ai senti à un moment donné... C'était une politique où on essayait d'être à 5... d'accord sur ce qu'on faisait, donc s'il y avait une personne qui n'était pas d'accord, on arrêtait cette idée-là. Donc j'ai voulu essayer quelque chose d'autre, quelque chose de plus spontané, et je suis allé voir des personnes qui n'avaient pas trop touché à leur propre instrument. Moi, j'avais très peu touché à la guitare, à la voix encore moins. Thibaut, à la batterie, il avait une batterie électronique dans sa chambre qu'il avait reçue pour Noël. Télio avait une basse qu'il avait reçue pour Noël aussi. Et du coup, avec ce groupe-là, on s'est dit on allait faire quelque chose de très spontané. Composer des choses assez punk, du coup, de façon très honnête, parce qu'on était très mauvais à nos instruments chacun. Donc on a décidé de faire ce groupe-là pour s'amuser vraiment et comme une sorte d'exutoire, quoi. Et puis ça a évolué.
0: Et justement, ça a évolué comment alors ?
1: Moi j'ai rejoint le groupe en septembre dernier. Et il y avait déjà l'album qu'on va sortir en octobre qui était fini de composer. Et j'ai rejoint le groupe au moment de l'enregistrer en studio. Un petit peu pour avoir un petit peu de recul par rapport aux chansons que je connaissais pas. Et j'étais là en studio, quoi. J'étais un peu l'intermédiaire entre Thibaut et Mathis et Félix, notre ingé son qui nous a rec à Grisy Studio, qu'on embrasse chaleureusement. Je pense que ça a évolué. En tout cas, moi, c'est drôle de les entendre aujourd'hui parler de ça comme quelque chose d'hyper spontané et tout. Moi, ça m'a aussi énormément touché quand j'ai découvert les morceaux. Et en même temps, j'ai été hyper impressionné par le travail et le souci du détail qu'il y avait dans chacune des compos pour les avoir vus passer des démos aux enregistrements finaux. Ça m'a beaucoup, beaucoup touché. Et là, je pense qu'aujourd'hui, on va défendre du coup cet album qui sort en octobre. Et je suis trop content de pouvoir les jouer sur scène avec eux. Et qu'on essaie de travailler sur la suite en essayant de trouver une nouvelle alchimie à trois dans laquelle j'essaie de m'inclure tant bien que mal. Et qu'on est encore dans le processus de comment est-ce qu'on va créer la suite, quoi. Mais en tout cas, ensemble à trois.
0: Et justement, alors ce prochain album, là, cet album qui arrive en octobre, est-ce que vous pouvez nous en dire un petit peu plus pour ceux qui ne connaissent pas le groupe, justement, qu'est-ce qu'on peut y retrouver?
4: C'est un album où on a essayé de se poser un petit peu plus. on a grandi. Entre-temps, il y avait beaucoup cet univers très spontané qu'on voulait donner au début, qu'on a donné avec ce premier EP, qu'on a donné avec aussi un double single et puis une chanson en français qui s'appelle Dimanche, et qui faisait partie de nos essais, qui faisait partie de choses qui nous ont tenues à cœur. Et là, on avait envie de prendre un peu plus le temps de faire des chansons qui étaient plus lentes, des chansons qui étaient des chansons d'amour, des chansons
3: de rupture,
4: des chansons souvent d'amour qui se passent mal, et de savoir le dire avec la bonne musique aussi. Donc c'est venu plutôt dans l'autre sens, avec des mélodies et tout ça, mais quelque chose qui m'a fait du bien aussi, de pouvoir poser tous ces mots, de pouvoir faire en sorte que ça soit une sorte de psy, quoi. Cette musique-là.
0: Très bien. Alors, dans votre show aussi, ce que j'ai trouvé un peu original, c'est que le batteur, hein, il s'est levé et il allait chanter devant. Il a quitté sa batterie et allait chanter devant. Est-ce que c'était spontané ou tu le fais souvent
3: Mais pour le coup, c'est prévu dans le concert à chaque fois qu'on fasse ça. Mais ça souligne bien le fait que ce groupe, il s'est créé à partir du postulat qui est chacun s'amuse dans ce groupe à faire quelque chose qui n'est pas sa spécialité, on va dire. Moi, j'ai rejoint le groupe au début parce que pour faire plaisir à Mathis qui cherchait un batteur pas très expérimenté, donc je remplissais bien les cases. À la base, je suis plus claviériste ou bassiste, donc ça ajoute beaucoup dans nos influences personnelles, parce que du coup, Mathis, à l'inverse, lui, est un excellent batteur. On s'est beaucoup apporté les uns les autres pour créer un espèce de juste milieu d'influence, qui est ce nouvel album, on va dire. Mais du coup, sur scène, c'était drôle d'avoir joué un morceau de l'album qui a été composé comme on l'a composé entre nous, où j'ai plus pris le rôle de chanteur et claviériste dessus, et lui a enregistré la batterie. On a vraiment inversé les rôles parce que nos influences ont fait que ce morceau-là, il y a eu cet espace pour le faire, on va dire. Du coup, le restituer comme ça sur scène, c'est aussi la bonne façon de montrer que le groupe, au-delà de cette esthétique super hybride punk, garage, indie, alternatif, bah, il y a trois personnes d'univers complètement différents qui se sont rejoints pour créer ce groupe, en laissant à chacun une part de découvrir ce que l'autre a lui proposé. Donc au final, c'est un truc qui était prévu, et en même temps, ça donne vraiment l'idée que le groupe, il est plus que juste trois jeunes adultes qui font du punk, quoi. Il y a un peu plus de background, je sais pas si c'est le bon mot, mais voilà, quoi. En gros, voilà.
0: Très bien. Et alors, quelles sont un peu vos influences pour créer vos compos?
4: Eh ben, écoute, nos influences, elles se sont... Je pense que je me suis pris la claque Fontaines d'ici en pleine gueule, avec tous les albums d'un coup, qui m'a beaucoup poussé à faire des chansons qui étaient plus lentes, qui nous ont beaucoup plus poussé à faire des chansons plus lentes, parce que Thibaut se l'est pris aussi de pleine face. Et on a été chercher à la base des influences très punk, très simples, comme du coup Gang of Four, que j'aime bien citer parce qu'ils ont un titre qui s'appelle Damage Goods, merci beaucoup, dont vient le nom du groupe, qui n'a presque aucun artefact pour donner une musique qui est très simple et qui se base tout sur la structure et la spontanéité, l'énergie que donnent les musiciens, musiciennes, et je trouve ce morceau absolument génial. Et donc c'était vraiment une envie de reproduire un petit peu ce schéma-là, qui nous a donné envie de faire quelque chose de très sincère et le moins poli possible, le plus le plus brut possible, sans clair. Merci beaucoup. Sans aller chercher énormément d'effets, sans aller chercher des bandes derrière, sans aller chercher un clic aussi dans les oreilles. C'est vraiment la possibilité de faire notre musique avec tous les défauts qu'on a en tant qu'humain dans cette musique.
0: Là, du coup, vous avez fait le Cabaret Vert. Est-ce qu'on pourra vous trouver dans d'autres festivals prochainement, dans le Grand Est, ou est-ce qu'il y aura même des dates de concerts prochainement?
1: Ben ouais, carrément. Alors, on joue au Mami Crash Festival le 29 août. Ça, c'est une date de dernière minute. On nous a appelé à Nantes en remplacement. Et on jouera le 13 septembre au Point Éphémère à Paris pour la release du nouveau numéro de Noise Magazine. Et après, on jouera le 2 octobre à Colmar et le 3 octobre à Nancy. Et on prépare une petite tournée fin octobre, début novembre. Ah non, le 9 octobre à La Grenz pour la release de l'album, du coup, qui sortira le 9 octobre. Et après, on fera une petite tournée. On va passer par Reims, Genève, Lyon et Bordeaux fin octobre, début novembre. pour défendre du coup l'album qui sera fraîchement sorti.
0: Merci beaucoup aux trois membres de Damaged de nous avoir présenté le groupe et ils seront donc bientôt à découvrir à Nancy au mois d'octobre. Et pour terminer eh bien ce numéro de Portrait d'artiste, je vous propose de les entendre dans leur titre Miss Understood qui est sorti récemment. Et guettez donc le 9 octobre la sortie de leur album.

0: Et c'était Misunderstood de Damaged qui vient conclure cette émission de Portrait d'artiste. Je vous souhaite à toutes et à tous une très bonne journée sur Radio Déclic.
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1: Bonjour Nicole.
2: Bonjour André, bonjour à tous.
1: Eh bien, quelle semaine sommes-nous, Nicole?
2: Oh là là, la fin du mois 35, la semaine 35, du 24 au 30 août.
1: Terminé les vacances pour les écoliers, presque.
2: Presque.
1: Eh oui, eh bien, quel jour sommes-nous donc, Nicole? Aujourd'hui, c'est le lundi 24.
2: C'est la Saint-Barthélemy, appelée en Lorraine le batteur d'avoine. On allume le feu. Alors là, j'ai pas trop compris pourquoi. Il commençait déjà à avoir froid.
1: Une petite flambée, quelquefois.
2: Et la pluie de Saint-Barthélemy, tout le monde en fait fi. Et parce que, en fait, c'est le premier saint de l'hiver. C'est pour ça qu'ils allument le feu. Et le 24 août 2008, 2009, pardon, il faisait 32 degrés en août, le 24. En 2010, il faisait que 21 degrés.
1: Il faut te dire que Saint-Barthélemy, parce qu'il fut écorché vif, est le patron des bouchers. Eh oui, il est aussi le patron des plâtriers, parce que les écorchés de plâtre des écoles de dessin rappellent son martyre. Pour ceci, je vais vous faire écouter Kiss par Eddie Preto.

0: C'était Kiss, Paré, Eddie Preto.
1: Et le 25, c'est la Saint-Louis, patron des coiffeurs. Beau temps pendant la lune de Saint-Louis réjouit tout le monde. En 2021, du 23 au 30 août, les températures ne vont pas plus haut que 24. Voilà pour 2021.
0: Nicole, en 1258, Saint-Louis, le bon roi Saint-Louis, qui est celui qui a balancé les protestants des remparts, sur les pics de son armée en bas des remparts. Eh bien, Saint-Louis nomma prévôt de Paris Étienne Boileau, qui rédigea le Livre des métiers, 1258. Et c'est un recueil de règlements des corporations mettant fin à de nombreux abus. Et à la mort du roi, la plupart des corps de métiers se placèrent sous sa protection, et tout particulièrement les barbiers, les baigneurs, les écuvistes et les perruquiers, dont la corporation devait compter environ 700 maîtres à la fin du XVIIIe siècle. Et je vous invite à écouter Hoshi dans « Femmes à la mer ».

Le mieux qu'elle pouvait dire, c'était à peu près 100 ou un peu plus de 100. En Berry, le même tabou existe pour les riches. D'ailleurs, on va jusqu'en aligner des vides pour tromper l'ennemi. Et d'une façon générale, on dit que les paysans de près de 40 ans répugnent à dire exactement leur âge. Superstition plus que coquetterie, à moins qu'ils ne se fassent un titre de gloire à leur nonantaine. Alors, même les mois comptent pour eux. Et je vous invite à écouter Corps par Iseut.

0: C'était Iseu dans Cor.
1: Et le 27, c'est la Sainte Monique, patronne des mères de famille. Un mois d'août, sans rosée, donne une mauvaise année. Et le chat qui se débarbouille, bientôt le temps se brouille. Et le 27 août 2023, il faisait 18 degrés. Gris le matin avec quelques gouttes de pluie.
2: Eh oui, c'est la Sainte Monique aujourd'hui, Nicole. Et il faut vous dire que les sonnailles et les clochettes, dont on paraît sinon toutes les bêtes, du moins les conductrices, avaient le pouvoir d'écarter de nombreux dangers. Eh oui, on y croyait. Tels que les sorciers, les maléfices, les orages et les orages à foudre. Très efficaces aussi étaient les haches de pierre polie. On appelait ces haches de pierre polie des pierres à foudre. Et c'était un remède souverain contre la clavelée et les enflures. En faire tremper une, 24 heures au moins, si le mal presse, la mettre alors dans l'eau chaude pendant une heure, et vous faites boire alors l'eau à la brebis malade, et vous frottez la partie enflée. D'autres pierres de forme bizarre ou percées d'un trou naturel, par exemple, seront placées dans les étables, dans les écuries ou pendues au cou des bêtes et auront les mêmes pouvoirs que la pierre à foudre. Je vous invite à écouter Enfant 2 par Pierre Maher.

0: C'était Enfant 2 par Pierre Maher.
1: Et le 28, c'est la Saint-Augustin. C'est le patron des théologiens. À la Saint-Augustin, les orages sont proches de leur fin. Et en 2020, pluie le matin avec seulement de 14 à 22 degrés.
0: Quelquefois, de nos jours, un CAP de chaudronnerie. Et pourtant, il faut vous dire que le commerce de chaudronnerie est jadis établi à Dinan. Et c'est là que les chaudronniers furent longtemps appelés des dinandiers. Et oui, forcément, Dinan, dinandier. Il leur arrivait de louer les baignoires qu'ils fabriquaient. Et à la fin du XVIIIe siècle, les plus luxueuses prenaient la forme d'un canapé ou d'un lit de repos.
1: Et pour le 29, c'est la Sainte Sabine, invoquée pour les mariages par les jeunes filles. La fontaine de Sainte Sabine, de Toumal à Fine. Et quand le vent tourne avec le soleil, c'est signe de beau temps. Voilà pour le 29.
0: Eh oui, Nicole, il y a toujours des coutumes étranges et cruelles pour toujours protéger, d'ailleurs, les étables, les bergeries, les écuries. Certains clouaient sur la porte de ce local une chouette, les ailes déployées. Dans d'autres régions, en Franche-Comté par exemple, on clouait un crapaud par une patte. Mais en Alsace, eh bien, on accrochait un fer à cheval ou un chapelet d'oignons. On peut placer aussi à l'intérieur du local un pigeon en cage ou un cercle de tonneaux nommé piège du diable. Et voilà, c'était aussi bien sûr une petite chanson qui arrivait quand les grues qui faisaient leur migration arrivaient. On disait, et qu'elles tournaient autour des troupeaux, on disait « Tourne, tourne, grue, tourne, sur ma brebis décrépite et fais le tournoiement, comme la roue du moulin, tourne, grue, tourne, sur ma brebis décrépite en y faisant 3 tours. Et ainsi mes brebis en profiteront. » Et je vous invite à écouter Slimane par « Chez toi ».

0: c'était Slimane par chez toi.
1: Et pour le 30, c'est la Saint-Fiacre. Patron des maraîchers, appelé Nestoyer. Et Nestoyer, en Lorraine, à la Saint-Fiacre, soleil ardent, c'est encore 8 jours de beau temps. En 2014, c'est un petit mot de ma part, j'avais noté que c'était un temps pourri tout le mois, en 2014. Donc le mois d'août était pourri. En 1923, les villes de Tokyo sont détruites par un tremblement de terre qui fait 142 000 morts. En 1939, l'Allemagne nazie envahit la Pologne, début de la Seconde Guerre mondiale. En 1969, le colonel Kadhafi prend le pouvoir en Libye.
0: À Toul, vous connaissez le gris de Toul, bien sûr, et pourtant il existe une spécialité culinaire bien touloise qui semble avoir complètement disparu des mémoires et des moteurs de recherche. Est-ce parce que ce mets n'était pas franchement délicieux ou est-ce que c'est parce que l'ingrédient principal a une réputation sulfureuse? Eh bien, voici dans les recettes trouvées sur le net deux versions existantes, l'une salée à manger à l'entrée, l'autre sucrée à déguster en dessert, en tarte ou en tartelette. Mais l'ingrédient qui fait la spécificité de cette recette est bien le même, c'est-à-dire c'est le pavot. Dans le patois lorrain, les graines de pavot blanc ou œillettes blanches étaient dénommées les chanottes. La tarte aux chanottes fait partie du patrimoine culinaire un peu oublié. Et c'est une spécialité gastronomique à dormir debout. En effet, il se dit que les graines de pavot broyées entraient dans la composition de tisane qu'on donnait aux enfants et qui pouvait les faire dormir jusqu'à 24 heures d'affilée. Eh bien voilà, une bonne tarte aux graines de pavot. Eh bien, c'est avec cette recette miraculeuse que se terminent les épluchettes de cette semaine. Et nous vous donnons rendez-vous à la semaine prochaine.
1: Le premier du mois, la semaine prochaine.
0: Eh oui, et bye bye à tous.
1: Au revoir à tous.

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1: Bonjour à toutes et à tous et bienvenue dans cette nouvelle édition du Son des Bulles, l'émission entièrement dédiée à la bande dessinée sur RCN 90.7. On est très heureux de vous rencontrer, c'est la dernière émission de l'année. Encore une saison riche en rencontres, en découvertes et en émotions. Alors autour de la table, sont présentes et présents aujourd'hui. Eh ben, pas Charles, parce que notre prince des BD du siècle d'avant, qui est parti faire un tour avec la petite reine, on lui fait un gros bisou à Charles, de faire attention, parce que c'est gros chaleur sur le vélo, c'est pas facile.
2: Il est en roue libre.
1: Et donc voilà, on lui souhaite plein de bonnes choses, de bonnes vacances.
3: C'est Marseille, c'est ça, hein?
1: Oh, il va loin, il va jusqu'à
3: non,
1: Marseille.
3: Marseille, la route du Pastis.
1: La route du Pastis, c'est ça.
2: Il doit tenir.
1: Exactement. Voilà, eh ben, il n'y a pas Joris non plus, parce que Joris, il est retenu sur d'autres choses. Et on lui fait également de gros bisous. J'en profite... Pardon?
2: On pense à lui.
1: On pense à lui, bien fort, oui. Et puis j'en profite pour dire que Joris, ben, les musiciens, qu'il prépare un album pour la rentrée. On aura sans doute l'occasion de vous en reparler. Mais bien sûr, quand même, dans le studio, il y a Françoise et son regard décalé sur la bande dessinée. Bonjour Françoise, comment ça va?
4: Eh ben, ça va bien, merci Olivier, bonjour.
1: Oui, bonjour.
4: Bonjour aux autres aussi.
1: En forme.
4: Bonjour François. Oui.
1: Et bonjour aussi à Francine qui va venir nous rafraîchir et c'est très bien pour aujourd'hui avec ses actualités.
5: Bonjour à tous.
1: Bonjour Francine.
5: Puisqu'on parle de foot, hein, là, le score c'est de 3-2 et pour une fois, on est vainqueur.
1: Ah, filles, c'est un match fille-homme.
5: C'est la première fois qu'on est majoritaire. Donc, alors, je
3: suis 3-2.
2: Oui, c'est vrai.
5: 3-2.
1: Oui, oui. D'accord, ok. Bon, bah, écoute, on accepte, hein, David.
2: Okay, hein.
1: Est-ce que tu n'as pas compté Jean-Luc, peut-être, parce que, voilà, avec Jean-Luc, on est ex aequo.
5: Ah ouais, mais derrière,
2: c'est sur le bon touche, mais on l'a ramené.
1: Donc, évidemment, vous l'avez entendu, il y a l'ami David, le Comics Man, qui est parmi nous également. Comment ça va, David?
2: Ça va, je vous prépare un petit truc bien sympa, là,
1: bien sympa. Ouais, sympa.
3: Oui, il a du jubile depuis tout à l'heure.
2: Je trépite sur mes pieds.
1: En lien avec le thème de l'émission. Merci. Et nous accueillons aussi Anaïs, une jeune stagiaire de l'association Phylactère, qui nous fera une chronique tout à l'heure. Bonjour Anaïs.
6: Bonjour, bonjour.
1: Ça va?
6: Ça va, ça va.
1: C'est ta première radio?
6: En effet, oui.
2: Soyez gentil alors. Hein.
1: On est toujours très gentil et bienveillant dans cette émission.
2: Bien sûr.
1: Oui, oui. On remercie d'emblée l'ami Jean-Luc, justement à la technique, hein, qui va nous assurer un son aux petits oignons.
2: Merci Jean-Luc.
1: Merci d'emblée Jean-Luc. Pourquoi poil? Ben oui, parce que le thème de l'émission, ce sont les poils. Et nous l'aborderons en deuxième partie de l'émission. Les poils, j'aimerais autant dire qu'avec cette chaleur, on aurait pu faire presque une émission à poil. Mais oui, mais ce n'est pas le cas. Vous aurez la preuve avec la vidéo et le replay. Nous sommes encore en tenue correcte. Alors, avant de commencer, déjà, on vous remercie, chères auditrices et chers auditeurs, de nous suivre aussi fidèlement depuis toutes ces années. D'ailleurs, sachez qu'à la rentrée, chaque enregistrement maintenant de l'émission sera public. Donc, si vous souhaitez assister à l'émission, voir l'envers du décor, discuter avec les chroniqueurs ou échanger avec les invités, vous contactez RCN et on sera heureux de vous accueillir. D'ailleurs, on avait lancé un appel pour cette émission et on a personne.
3: Il fait trop chaud.
1: Mais oui, il fait trop chaud. Mais sachez que c'est climatisé à la radio.
2: Ah oui, ça peut peut-être revenir, mais cool.
1: Voilà, sachez aussi que vous pouvez retrouver les replays des émissions sur la chaîne YouTube de RCN, ainsi que sur les différents réseaux sociaux auxquels on vous conseille d'ailleurs de vous abonner pour ne rien rater. D'ailleurs, vous le savez, celles et ceux qui sont abonnés à nos réseaux, on a un partenaire, la librairie Kodama, avec qui on a fait un petit jeu. Et c'est l'heure du tirage au sort. Et là, je laisse la parole à Françoise.
4: Alors oui, c'est un jeu qui a été instauré. Il suffit d'être fidèle sur RCN, de liker l'émission et puis de concourir. Ce qui vous permet d'obtenir pour cette fois-ci le tome 1 de la série Sinners, un manga donc qui ouvre les portes du purgatoire pour faire frissonner l'humanité tout entière. Et les frissons aujourd'hui à 40 degrés, ça fait pas de mal. Donc la librairie Kodama, c'est la librairie spécialisée manga, ouvrages asiatiques, quelques petits articles asiatiques et puis bandes dessinées qui se trouvent rue du Docteur Chapuis à Toul et qui est un de nos partenaires. Donc, on va faire tirer au sort par la main la plus innocente, présumée la plus innocente autour de la table. Anaïs, si tu veux bien.
2: Allez, hop. Regarde-toi, j'en ai rien. Attention, le suspense est au son comble. Mon Dieu. Un seul. On ouvre le papier. Alors, qui est-ce?
6: Karine de Nancy.
4: Karine de Nancy. Ah bah oui, tu mets pas le nom.
1: Alors, ce sont les noms qui sont sur les comptes Instagram ou comptes Facebook. Donc, ça, c'est le nom, bon. Karine de Nancy.
4: Alors, Karine de Nancy, sois la bienvenue. Il faut te manifester et puis aller retirer.
2: Donc, on le garde. Il y a encore un tirage de sort ou c'est fini?
4: C'est fini.
2: Je referme le pochon.
4: Merci à tous ceux qui ont concouru. Continuez, effectivement, parce qu'on en fera de temps en temps des concours comme ça. Et puis, donc, la BD est à aller retirer à la librairie Kodama, à Toul. Vous serez bien accueillis, évidemment, comme tous les marchands de BD.
1: Voilà, beaucoup, merci beaucoup Anaïs, et oui, et puis bravo à Karine de Nancy, donc qui doit être une jeune fille qui s'appelle Karine, et puis qui habite à Nancy, je pense.
4: Oh, quelle intelligence quand même.
1: Mais avec les pseudos, on ne sait jamais.
2: Il y a plein de comptes Karine qui vont se créer dans ce coup.
1: Ça se trouve, c'est quelqu'un qui s'appelle Jean-Louis, puis qui habite à Marseille. Bon, ça, on verra bien. Voilà, et ben super tirage au sort, c'est vrai qu'on aura d'autres jeux avec nos autres partenaires, la parenthèse, Plus belle les bulles, et le hall du livre, ça on vous en reparlera. Bon, on va passer tout de suite maintenant aux actualités de Francine.
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1: Alors Francine, commence par quoi ?
5: Je vous donne à tous rendez-vous à Charleville du jeudi 20 au dimanche 23 août pour fêter les 20 ans du Cabaret Vert. Alors ça fait 20 ans que ça dure, 20 ans que la BD s'invite au festival, et ce, dès l'année de sa création. Cette année, ce sont plus de 60 auteurs et autrices qui mettront leur talent au service des valeurs du festival, la musique bien sûr, mais également le développement durable. Alors quelques chiffres, hein, plus de 160 séries BD présentées quand même, 600 heures de dédicace sur 4 jours et 7 séances de dédicace hors les murs, 3 prix BD, hein, le prix tout public, le prix jeunesse, le prix connaissance, 4 tables rondes et masterclass autour de l'arbre à Palabre, un atelier manga et 62 auteurs. Hein, donc 62 auteurs. Alors citons côté musique, Barry bien sûr, hein, avec son rock and roll Salut Baby Doomer, Muniera avec Woodstock 69, le concert du siècle, Senshiro avec son manga No Devil Keklero qui retrace dans Radio Club la création du premier club hip-hop de LA par Ice-T. Ice-T qui sera d'ailleurs sur scène jeudi avec son groupe Body Count. Alors Louise Laborie également et son Rock and Roll Suicide. Mais il y en a bien d'autres, hein, entre autres l'Atelier Sento, Benoît Dahan et Cyril Léron, Sixine Bao, Manon Debaille qui d'ailleurs a réalisé l'affiche BD, Félix Zelep, Arthur Depin, qui sera également en masterclass.
1: Faut citer les 60, hein, parce que
5: je cite pas tous. Je cite ceux qui me parlent à moi, là. Ouais. Marc Dubuisson, Gaetz et Gringe pour une avant-première, hein, Ensemble on aboie en silence, Hubes, Jadko, dont on reparlera dans la deuxième partie de l'émission, n'est-ce pas Françoise, Jean-Luc Masbou, Romain Rousseau-Perrin, hein, citons quand même les anciens et qu'on a reçu d'ailleurs dans l'émission. Frédéric Montarolo.
1: Eh oui, aussi.
5: Qu'on a également reçu et qui est nommé dans la section tout public.
1: Eh oui, oui, oui.
5: À noter.
1: Moi, j'ai voté pour lui.
5: Et puis, excusez du peu quand même, hein, Greg Thompson. Hein, donc, comics, Habibi, Blankets, Ginseng Roots, etc. Alors, de belles rencontres en perspective. Alors, outre les rencontres et animations, à dédicace, qu'il ne faut pas rater, ce sont les expos. Alors, 4 expos hors les murs. Alors, Nick Cave, hein, est l'une des têtes d'affiche de ce festival. En 2018, Reinhard Kleist, auteur de BD allemand, triple lauréat du prix Max et Moritz, signe l'album Nick Cave Mercy on Me chez Casterman. Alors, évidemment, une expo s'imposait. Ce sera Rock Icons by Reinhard Kleist. Elle se tiendra du 18 juillet au 29 août, donc 2026, évidemment, à la médiathèque Voyelle, et à noter que le vernissage aura lieu le mercredi à 17h30, avec, bien sûr, un concert dessiné. Alors, Outnik Cave, on y rencontrera Johnny Cash, David Bowie, hein, auquel le dessinateur a également consacré des albums, toujours chez Casterman. Pour Johnny Cash, I See Your Darkness, réédité en poche en 2023, et pour David Bowie, Starman, quand Ziggy éclipsa Bowie, en 2025. Oui. Avec en exclusivité la projection du film documentaire de Ian White, Mutiny in Heaven, The Birthday Party, inédit en France, qui explore l'histoire et l'héritage du groupe Nick Cave and the

0: Odessa, Fignon. Et cerise sur le gâteau, les festivaliers pourront découvrir cette expo en compagnie de Damien Cuvillier himself lors d'une visite guidée le samedi et même s'essayer à la création d'une bande dessinée lors d'un atelier rencontre autour de la création justement d'une BD animée par l'auteur le dimanche.
1: Ah bah super!
0: Autre partenariat pour la troisième expo,
1: la troisième.
0: C'est le musée Guerre et Paix des Ardennes. Alors après le thème des deux guerres mondiales en 2024, celui de l'univers concentrationnaire avec Adieu Birkenau l'an dernier, c'est le thème de l'exil qui a été retenu cette année à travers trois bandes dessinées pour l'exposition « Dessiner l'exil d'hier et d'aujourd'hui » qui se tiendra donc au musée du 17 août au 31 décembre. Alors l'exil d'hier avec Les cinq drapeaux de peau aux éditions Paquet et M. Silencio d'Aline Casier aux éditions Pictavia, anciennement la boîte à bulles, qui relatent tous deux l'histoire de leur grand-père. Pour peau, l'histoire de Vincente, combattant de la dictature de Franco, puis obligé de s'enfuir et d'immigrer en France. Pour Adeline, l'histoire de son grand-père aussi, fuyant la dictature de Salazar et s'exilant en France. Hier, donc exil d'hier, mais exil d'aujourd'hui également, hein, avec Traversée de Lucas Valerie aux éditions Pictavia, qui est nommée d'ailleurs au prix BD Cabaret Vert Connaissance. Alors cette fois-ci, nous sommes en 2022 à bord du Geo Barents, le navire affrété par MSF, pour venir en aide aux naufragés. Là encore, les festivaliers pourront bénéficier d'une visite guidée en compagnie des auteurs, suivie d'une séance de dédicace le dimanche matin, ou alors d'une rencontre avec les auteurs, ou encore d'une rencontre avec les auteurs l'après-midi. Les enfants ne sont pas oubliés, puisque la quatrième expo, qui se tiendra du 9 juin au 29 août au Café Librairie Plume, sera mise à l'honneur la série Étincelle de Max Lermenier et Pauline Berdal, qui fait également partie des trois nommés au prix jeunesse. Alors, dédicaces, rencontres, animations, expos. Et cette année, exceptionnellement, on n'est pas sérieux quand on a 20 ans. Une chasse au trésor avec le journal Spirou, avec à la clé des cadeaux à gagner offerts par le journal Spirou, des BD, des dessins, des abonnements au Spirou, au journal Spirou ou encore du merch Cabaret Vert. Une chasse au trésor, donc, mais aussi un journal Spirou hors série de 52 pages, gratuit, et des animations proposées par l'équipe de rédaction du journal qui sera sur place. Ce n'est qu'un bref aperçu, même s'il est long, de ce qu'est la BD au Cabaret Vert. Alors, pour en savoir plus, pour tout savoir, rendez-vous sur le site du Cabaret Vert, cabaretvert.com. Et puis, rendez-vous en août au Cabaret Vert.
1: Alors, pourquoi il a tant de succès, ce festival-là?
0: Ah, parce que c'est quand même chouette, c'est l'ambiance. L'ambiance. Déjà, bon, très relax. Et puis bon, ben, la BD, la musique, ouais. Voilà.
1: C'est quelque chose qui fonctionne
0: oui,
1: bien.
0: Oui, parce que généralement, ça ouvre sur le coup de 16 heures. Les concerts commencent vers 18 heures. Et de 16 heures à 21 heures, donc il y a les dédicaces BD, voilà. Et les dessinateurs adorent aussi ce festival parce qu'on est vraiment aux petits oignons pour eux.
1: Ah oui. Et tu vas y aller, du coup?
0: Normalement, non, oui.
1: Oui.
0: Pour la troisième année consécutive, normalement, oui.
1: D'accord, très bien. Bon, on aura un petit retour, ça c'est
0: ah bah oui.
1: Impeccable, parfait. Ben, merci Francine, merci. Quelques actus aussi de notre côté. Alors, on a une actu aussi au niveau du son des bulles à vous présenter. Et je vais laisser Françoise parler, c'est la chronique unique. Françoise.
2: Ah, la chronique unique.
1: La chronique unique.
2: Ah, bah, merci de cette confiance de la présentation.
1: Oh, bah
2: la chronique unique, on a choisi effectivement parce que l'émission de la bande dessinée, le son des bulles, ça dure une heure où on échange sur nos chroniques et tout. Mais on aimerait bien faire des petits spots uniques, comme son nom l'indique, chronique unique, à savoir que chaque chroniqueur ici pourrait présenter en 5 minutes la bande dessinée de son choix, hors thématique, hors contexte, donc ce qu'il veut, et qui serait semé comme ça tout au long de la semaine sur votre belle radio de RCN. Alors nous, on a soit des bandes dessinées, de nouvelles bandes dessinées, ou alors des chroniques qu'on a envie de recycler, qu'on n'a pas eu le temps de faire. Enfin voilà, ce sera les 5 minutes au gré du vent, qu'on a baptisé chronique unique parce que le mot nous plaisait, et qu'on vous fera découvrir probablement au cours de l'été, puisqu'on va en enregistrer quelques-unes, pour vous donner le goût de poursuivre au mois de septembre, quand on les fera plus régulièrement, et que vous pourrez les écouter encore plus régulièrement.
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1: Et voilà, ça c'est le jingle qui va ouvrir cette chronique.
2: Merci Jean-Luc pour ce jingle.
1: Ah ouais, merci. D'ailleurs, c'est qui cette voix là, on se demandait? Comment? Ah, une stagiaire, ben, c'est ça.
4: Toujours.
1: Il faut avoir des stagiaires avec nous.
4: Important.
1: Ils sont très très importants et puis ils sont beaucoup de talent. Oui. Voilà, pour vous dire aussi.

0: qu'on a commencé un partenariat avec la librairie du Hall du Livre, avec Eric, hein, le responsable de du rayon bande dessinée. Et on fait aussi, comme avec les autres librairies, des petites sélections d'albums régulièrement, comme on fait avec Mirko de la Parenthèse et Pauline et Marie de Plus belle les bulles. Et pourquoi pas d'autres qui viendront.
1: Mais que l'on trouve sur le Facebook, on ne l'a pas dans le direct de l'émission.
0: Et non, ça c'est la partie Facebook, la partie des réseaux sociaux. Et puis, juste une petite info aussi, festival dans le coin, alors beaucoup moins rayonnant que le Cabaret Vert, c'est le fin juillet, le week-end de la BD à Fontenoy-la-Joûte, le village du livre. Et là, il y aura aussi des auteurs en dédicace et des animations, des exposants et les librairies avec les bouquinistes qui seront ouvertes tout le week-end. Voilà.
1: Mais je crois que Fontenoy-la-Joûte, on prendra un essor, ou du moins, il y a déjà des auteurs et tout qui sont inspirés du concept et qui envisagent d'en faire un petit peu en France, un peu partout.
0: Ah, le village du livre.
1: Du village du livre de Fontenoy-la-Joûte.
0: C'est pas le premier ni le seul de village du livre, il y en a déjà d'autres, et celui-ci, il est redynamisé un petit peu par la nouvelle équipe de la communication, on va dire, hein, qui se trouve là-bas. Et pour le coup, voilà, c'est important de leur faire un petit coup de main.
2: On va parler du NJP.
0: Le NJP.
2: Parce qu'au NJP...
0: Le rapport avec la bande dessinée,
2: c'est Pierre-Henri Gaumont.
0: Ah bah voilà.
2: Puisque Pierre-Henri Gaumont sera à l'autre canal, accompagné du groupe de jazz Émile Londonien, le jeudi 8 octobre, pour un concert dessiné puisant sa source dans l'esprit des Kissa, les clubs de jazz japonais. Alors non seulement il sera sur scène dans le cadre du NJP, mais en plus de ça, Pierre-Henri Gaumont, très prolixe, nous sort deux albums à la rentrée, chez Dargaud. Donc le premier, qui s'appelle Pensionnaire, paraît dans la collection Intermezzo, qui est réservée aux fictions courtes, 32 pages seulement, originale, et proposée dans une fabrication soignée et à un prix tout à fait accessible, puisqu'ils sont proposés au prix de 10 euros. Oui. Le second, en revanche, pagination un peu plus épaisse, 192 pages, toujours chez Dargaud, donc Montefiore, qui sortira, lui, le 11 septembre.
0: D'accord. Voilà. On rappelle Pierre-Henri Gaumont.
2: Pierre-Henri Gaumont.
0: C'est Slava.
2: C'est Slava, c'est Malaterre, c'est le cerveau, la fuite du cerveau.
0: La fuite du cerveau.
2: Et Pierre-Henri Gaumont, aussi une grande complicité avec Marc-Antoine Mathieu, j'allais dire non, Nicolas Mathieu. Ne confondons pas. D'ailleurs, il y avait eu un concert dessiné avec Nicolas Mathieu l'an dernier, La Manufacture.
0: D'accord.
2: Donc, c'est pour ça qu'il est souvent dans nos murs.
0: Rendez-vous au NJP.
2: Voilà.
0: Très bien.
2: Le jeudi 8 octobre.
0: Ah, super. Au niveau des albums locaux, il y a Régis Hector, Marc-Antoine de Roubaix et Cyril Tarquino, qu'on avait reçus pour leur album Vivre, comment faire face au deuil, qui vont sortir aussi un deuxième album, toujours avec la même équipe, avec les trois auteurs, sur les traumatismes. Là, on aura aussi l'occasion d'en reparler. Ça sortira chez Duno. En octobre, je pense.
1: Traumatisme et psychotrauma, tout global.
0: Oui. Ça va être porté sur quatre histoires différentes de quatre personnes, et voilà, ça mélange un peu un aspect un peu scientifique avec le professeur qui donne son point de vue, et puis un aspect un peu plus romancé avec Marc-Antoine et Régis Hector. Aussi, en termes de sortie, on a le What She Is, David.
3: Ah oui, alors What She Is, donc là, il est en très bonne voie, en fait.
0: What She Is,
3: c'est l'album polar, en fait, de Florent Baudry, donc Le Corse, qui est sur la série VHB, avec laquelle je suis co-créateur. Mais là, en particulier, je ne suis pas sur cette série-là, puisqu'il bosse avec Michel Salvino, Sandro Salvino, donc son frère, à la couleur. Et donc là, l'album est maintenant financé à 125%, donc on a largement dépassé les paliers. Donc ça sera présent au lit sur la place. Donc il y aura.
0: C'est une histoire de vampire.
3: Alors c'est une histoire. Alors on va sans trop spoiler, mais effectivement ça se passe dans l'univers de VHB, donc il y a des vampires, des loups-garous, etc. Là on va se concentrer sur une histoire de meurtre de prostituée, en fait. Donc on va ressortir une vampire de son placard, entre guillemets, qui a déjà enquêté sur cette affaire il y a très longtemps, et un nouvel officier de police qui est là récent, donc demande à retravailler avec elle. Mais bon, du coup, parce qu'elle a des infos, lui en a des nouvelles, ils vont essayer de croiser un petit peu tout l'ensemble pour enquêter sur cette étrange affaire, sans en dire plus. Et donc voilà, donc on aura Belle à Bonne Noire et Blanc, 134 pages, cartonné, avec c'est encore en cours actuellement, donc les gens qui veulent y participer peuvent le retrouver. Donc c'est sur Ulule, What She Is, projet Philactère.
0: Voilà, et du coup, ce sera disponible, et on pourra l'avoir au lit sur la place.
3: Au lit sur la place, on l'aura là. Donc là, les contributeurs le recevront à l'envoi, à la sortie, puis donc on pourra les autres personnes pourront redécouvrir découvrir cet album en septembre, à la rentrée.
0: Alors ça, c'est plutôt une bonne nouvelle,
3: très
0: quand
3: bonne
0: même.
3: Ouais,
0: voilà.
3: Très sympa.
0: Autre sortie locale, là, comme j'avais rencontré Gilles Mesomo, un auteur de Meurthe-et-Moselle, qui avait écrit un western il y a 2 ans, je crois. Donc là, va ressortir un western aussi en octobre, Gilles Mesomo.
3: Ah,
0: et puis, il y a L'Homme étoilé qui va sortir aussi un album fin août, Le soleil va se lever. Un reportage dessiné sur le deuil. Et là aussi, ça sera intéressant de jeter un petit coup d'œil dessus. Voilà pour les sorties. Alors j'en avais une aussi qui m'intéresse plus particulièrement, mais c'est Derf Back Derf.
2: Oui, bah oui, c'est vrai, qui sort en septembre, je crois.
0: En septembre, ouais. Alors je l'aime bien celui-là. C'est un auteur américain parce que déjà c'est génial. Et c'est la première chronique que j'ai fait son début. Je l'ai fait sur ce auteur. Voilà, pas facile à dire. Derf Back Derf. Pas facile. Hein.
3: On prendrait le chef suédois dans les Muppets, tu sais.
0: Oui, c'est ça. Très bien. Donc voilà pour ces petites actus, sauf s'il y en a à rajouter, non ?
3: Non, bah écoute.
0: Droite à gauche. Eh bien, on va faire une petite pause avec. On va introduire le thème des poils. Et on a une chanson avec des musiciens bien chevelus.
3: Voilà.
0: The Cure. The Cure.

0: Et vous êtes toujours sur RCN dans l'émission Le Son des Bulles en compagnie de Françoise, de Francine, de David et d'Anaïs. Voilà, on va passer maintenant au thème de l'émission, les poils. Alors, ça vous a inspiré, les amis, ce thème-là?
1: Les poils qui grattent, les poils qui poussent, les poils
0: Il paraît que c'était un thème pas facile parce que même Mirko, de la parenthèse, a eu du mal à nous trouver quelques albums. Mais bon, il a trouvé quand même. Alors, on va passer à Anaïs tout de suite. Est-ce que tu as trouvé quelque chose par rapport à ça?
2: Oui,
0: ouais.
2: Bien sûr.
0: Alors, présente-nous un peu.
2: Donc bah bonjour à tous,
0: bonjour
2: à toutes.
3: Bonjour Anaïs.
2: On a tous une fois dans notre vie croisé un salon de coiffure avec un nom complètement improbable. Les coiffeurs inventent des jeux de mots avec le mot anglais hair, donc qui signifie cheveux, et qui est devenu une source inépuisable d'inspiration. On peut noter par exemple le herboriste, atmosphère, je sais pas si vous en connaissez.
0: Ah si,
1: c'est des jeux de mots vraiment, c'est bluffant quoi.
0: Ah oui, ils sont très forts pour ça.
2: Exact. Mais aujourd'hui je ne vais pas seulement vous parler de cheveux, je vais vous parler de poils.
0: Oui.
2: Et pour cela, direction la bande dessinée ébouriffante, parue le 20 mai 2022 aux éditions du Nouvel Atlas. Donc cet album est né de la collaboration entre la photographe Adeline Rapon et l'autrice et illustratrice Emily Glazen, née en 1990. Connue pour son univers coloré, son humour décalé et sa capacité à aborder des sujets de société avec beaucoup d'originalité. Emily Glazen est donc autrice, illustratrice depuis une dizaine d'années. Dans ses œuvres, on retrouve de l'humour, des couleurs, mais aussi des messages qui invitent à faire réfléchir. L'histoire nous transporte donc dans un futur surprenant, dans les années 2060 à peu près.
1: Demain, demain.
2: C'est ça. Un monde où l'épilation est devenue complètement illégale.
0: Ah, pour femme, l'épilation
1: pour tout le monde.
0: Pour tout le monde. Oh là là. Oh, ça me dérange pas.
2: Donc dans cet univers, le poil ne sont plus quelque chose à cacher ou à éliminer. Ils deviennent au contraire un moyen d'expression. Les trois gérantes d'un salon de coiffure nouvelle génération apprennent à leurs clientes et clients à créer des styles, des formes et des tendances à partir de leur pilosité.
0: Ouais.
2: Adeline Rapon et Emily Glazen imaginent ainsi un futur proche dans lequel le poil est si libre qu'on ouvre des salons pour le sublimer plutôt que le ratiboiser.
0: Oui, bonne idée.
2: D'ailleurs, cette idée volontairement extravagante se cache une réflexion beaucoup plus profonde. Pourquoi certains poils sont-ils considérés comme normaux, voire valorisés, alors que d'autres seraient gênants ou inesthétiques?
3: Voilà.
2: Pourquoi la barbe est-elle souvent associée à la virilité, tandis que les poils féminins restent encore aujourd'hui un sujet sensible?
0: Ah, alors.
1: Il y a plus d'un titre, d'ailleurs.
0: Alors, qu'est-ce qu'on en pense autour de la table?
1: Ah oui, c'est vrai. Moi, je me rase plus depuis très longtemps, donc je ne sais pas.
0: Alors, après la barbe, c'est normal que ce soit un symbole de virilité.
1: Je me coupe plus les cheveux ni la barbe, je ne sais plus.
0: Tu vas mal finir. Hein.
2: Donc, la bande dessinée fait écho à une réalité bien présente dans la culture populaire. Pendant longtemps, dans les bandes dessinées, les comics ou même les dessins animés, les femmes ont été représentées avec une peau parfaitement lisse, pas un poil qui dépasse. Cette absence de pilosité est devenue une norme visuelle, comme si être féminine signifiait forcément être épilée. Donc cette représentation s'accompagne souvent d'un autre stéréotype, celui selon lequel il faudrait souffrir pour être belle.
3: Ah bah ça c'est toutes les conneries qu'on nous sort depuis qu'on est petite, excusez-moi pour le gros mot, mais ça me gonfle prodigieusement. Et je le dis régulièrement ici, c'est quand même nous qui en avons le moins, qui devons en enlever le plus. Voilà, ça m'énerve. Donc voilà, je dis rien parce que autrement j'étais en colère.
1: Ça pourrait être un proverbe, ça pourrait dire.
3: C'est un sujet de conférence, il y a des conférences là-dessus.
0: Mais tu vois, en 2060, ça sera plus le cas.
3: Je suis pas sûre d'être encore là pour voir.
2: Donc épilation à la cire, rasage fréquent... Séance de laser coûteuse, autant de pratiques présentées comme des passages obligés pour correspondre au standard de beauté. Dans les comics américains, notamment, les héroïnes possèdent souvent des corps idéalisés, très éloignés de la réalité quotidienne.
3: Ça n'existe pas, de toute façon. Déjà, elles n'ont pas de ventre, donc pas de ventre, pas d'intestin, pas de rien. Voilà, elles sont. Une colonne vertébrale.
2: Pourtant, les normes autour du poil ont beaucoup varié au cours de l'histoire. Dans l'Égypte antique, hommes et femmes se rasaient fréquemment le corps pour des raisons d'hygiène et de statut social. Dans l'Antiquité également, grecque donc, et romaine, l'absence de pilosité était également valorisée chez les élites. À d'autres périodes, notamment au Moyen-Âge, la question était beaucoup moins centrale. Mais au XXe siècle, avec le développement de la publicité et de l'industrie cosmétique, l'épilation féminine est progressivement devenue une norme de beauté largement diffusée. Aujourd'hui encore, l'épilation représente un marché particulièrement lucratif. Rasoirs, bandes de cire, crèmes dépilatoires, instituts spécialisés ou traitements au laser... Toute une industrie s'est développée autour de l'idée d'un corps sans poils serait beaucoup plus désirable. Certaines estimations évaluent ce marché à plusieurs milliards d'euros dans le monde.
1: Ah oui, c'est une question d'argent.
3: Puis on nous vend des rasoirs roses, hein, des fois qu'on soit trop con pour utiliser oui, un voilà, bleu. Je suis un peu en colère, là, ça m'énerve. Très bien, la chronique, très très bien. Du coup, ça me...
0: Je sens que ça bouge. Je sens que Françoise...
3: Super chronique.
2: Oui, bien. Bien sûr, chacun est libre de choisir ce qui lui convient, mais cette liberté mérite d'être éclairée. Car l'épilation n'est pas toujours anodine. Le rasage peut provoquer des irritations ou des poils incarnés. La cire peut entraîner des brûlures et des réactions cutanées. Quant au laser, il nécessite des précautions particulières et n'est pas adapté à toutes les peaux ou à toutes les situations.
3: Ou à tous les budgets.
1: Ou tous les budgets, parce que ça coûte un peu de pognon.
2: C'est vrai, exact. Face à ces injonctions, de plus en plus de personnes revendiquent aujourd'hui le droit de conserver leur pilosité naturelle. Sur les réseaux sociaux, notamment dans certaines campagnes publicitaires ou dans les œuvres culturelles, la représentation évolue peu à peu. Certaines personnes choisissent l'épilation, d'autres non. Et c'est justement là que se trouve l'enjeu, faire de ce choix une liberté plutôt qu'une obligation. Avec humour et créativité, Aubryfante nous rappelle que les normes de beauté ne sont jamais figées. Ce qui paraît étrange aujourd'hui pourrait être banal demain. Après tout, les modes changent constamment, qu'il s'agisse de coiffure ou de poils. Et puisqu'on parle de pilosité, terminons avec un fait scientifique. Le corps humain possède en moyenne près de 5 millions de poils.
3: Même si chacun, la... opinette.
2: Ouais, c'est ouais, mais...
0: Ça, c'est un poil près.
1: Un poil près.
0: Un poil près, oui.
1: À une cuillère.
2: Même si la plupart sont invisibles à l'œil nu. Ils sont loin d'être inutiles. Ils jouent un rôle important. Ils participent à la protection contre certains agents extérieurs, contribuent à la régulation de la température corporelle et augmentent notre sensibilité au toucher. Quand il fait froid, les poils se hérissent pour retenir une fine couche d'air chaud près de la peau, c'est ce qu'on en appelle la chair de poule.
0: Ah oui.
3: L'hirsutisme, je crois.
0: Oui, oui, exact. C'est vrai.
2: Comme quoi, derrière un simple poil se cachent parfois des questions de biologie, d'histoire, d'économie, de représentation du corps et même de bande dessinée.
0: Bah super, c'est super. Et donc, voilà. Tout ça, on trouve dans l'album d'Émilie Gleason, qui s'appelle Ébouriffante.
2: Ébouriffante.
0: D'accord, donc c'est un peu... c'est quoi? C'est un peu un documentaire? C'est romancé?
1: C'est une uchronie.
2: C'est plutôt un truc assez humoristique. En fait, on suit... C'est une touriste anglaise, en fait, qui arrive et qui ne comprend pas pourquoi elle ne trouve pas de salon pour se faire épiler.
0: Eh bah oui.
2: Et on lui explique que du coup, c'est complètement illégal. Il faut mettre ça en valeur. Et...
0: D'accord.
2: Voilà.
0: Faudrait savoir ce qu'en pensent les médecins esthétiques là qui.
1: Ah bah c'est bien.
3: Ah bah les médecins esthétiques c'est leur boulot, c'est déjà autre chose.
0: Alors là, c'est dommage pour eux.
3: Non mais les poils incarnés et tout ça c'est vraiment fréquent. Ouais, ouais. Moi j'ai bossé en service sceptique, les poils incarnés parce que les nanas se rasent et puis que ça pousse et puis qu'on est obligé d'opérer. Puis quand il y a un bouton c'est comme les icebergs, il y en a les 3/4 en dessous. Donc.
0: Ah oui oui. Mais ça on connaît ça aussi nous les hommes les poils incarnés.
3: Non mon pauvre.
1: Dans le foot aussi, ils se rasent le poil travail.
0: Non mais oui. D'ailleurs dans le cyclisme aussi peut-être que Charles. Peut-être que Charles est rasé.
3: Alors je crois que le cyclisme, il dit c'est parce que quand il se casse la figure, c'est ce qu'on m'avait dit, quand il se casse la figure.
4: Pardon.
0: Oui.
3: Quand il se casse la figure, quand ça repousse, ça évite les infections, les poils.
0: Ah oui.
3: Voilà, c'était la raison.
4: Il y a de plus en plus d'hommes qui s'épilent. Hein. De plus en plus d'hommes qui s'épilent.
3: Et dans tous les coins du corps. Mmh. Ça me dit.
1: Même les bêtises aussi, comme on dit que les poils sont importants, mais pour les chats, par exemple, t'as des idiots qui coupent les. Ça leur permet de passer la tête. C'est-à-dire que le poil est important, tout sert dans le corps humain. Il n'y a pas de choses.
3: Moi, je pensais que tout ce qu'on m'a enlevé, moi, je peux faire un édredon, je le dis toujours, mais. Et puis avec ce que j'ai dépensé, je peux me racheter une résidence secondaire.
0: Bref, Anaïs, c'est un album qui t'a plu. Parce que là, on dévie beaucoup.
3: Oui, mais qui nous a plu aussi, à lire, c'est super.
0: Donc ça t'a plu beaucoup, cet album-là, ouais.
2: Exact.
0: Très bien.
4: Je voulais parler aussi d'un album, justement, on parlait d'actualité et tout. Un livre qui serait tombé pile poil pour l'émission s'il était paru en juin plutôt qu'en août. Bah, dans la collection merveilleuse des éditions Ladoux, collection merveilleuse, après un premier titre Merveilleux Caca, parution, donc au mois d'août, de Merveilleux Poil de Jean-Marc Matisse. Jean-Marc Matisse, en plus de ça, est passé par l'école de l'image d'Épinal et par les Beaux-Arts de Nancy. Alors, Merveilleux Poil, c'est un album tout en carton grand format de 20 pages. Dès 5 ans, hein, donc on a toutes les explications possibles, imaginables, les expressions justement autour du mot poil, une comptine aussi avec sur l'air d'une poule sur un mur, mais avec le mot poil. Donc un super album tout doux pour les petits dès 5 ans, Merveilleux Poil qui sort au mois d'août.
0: Eh ben super.
3: On a eu dans les Vosges la femme à barbe qui a défrayé la chronique, Clémentine effectivement, et qui a un nombre incalculable d'amants, mais pas que par curiosité quoi. Oui. Qui était vraiment, elle entretenait son poil pour qu'il soit joli, mais avec une vraie barbe.
0: Je sais pas.
1: On a une chanteuse aussi qui a fait la Star Academy. Alors je sais plus ce que j'ai.
4: Ah oui, exact.
1: C'est récent,
3: c'est quoi, c'est 2020, 2020. C'est un chanteur.
1: Vous savez, un chanteur.
0: Non mais Non mais les poils, ça vous fait parler, ça, c'est incroyable. Vu, ça, hein. Ouais. Ben, alors, on va continuer mais quand même un peu notre présentation d'album. C'est vrai. Ben justement, comme tu n'as pas dans la main, on va passer à ta chronique Zoc.
3: Oui, Zoc, Z-O-C, qui a été rédigé par Jade Kou. KH2O. Là, je vais vous parler d'une bande dessinée caniculaire et je vous dirai après pourquoi je l'ai baptisée caniculaire. Dont Jade Kou, c'est une jeune scénariste, réalisatrice et dessinatrice de 24 ans qui sort de ses études de cinéma d'animation. Alors, elle est française, éditée chez Dargo pour ses BD, donc Zoc, Z-O-C. Et je précise française parce qu'elle a un style que je trouvais très japonisant et j'étais surprise de découvrir que c'était un produit Cocorico. Voilà. Alors, c'est l'histoire de Zoc, c'est une jeune fille qui doit avoir, je sais pas, 14, 15 ans, il n'y a pas son âge, qui a un pouvoir spécifique plutôt encombrant d'après son environnement. Elle trimballe un fleuve avec ses cheveux parce que ses cheveux attirent l'eau systématiquement. Alors, les conseils, effectivement, comme ceux dont on a parlé, c'est par tout son environnement, garde tes cheveux secs, mets une cagoule, sauf que les cheveux attirent l'eau irrémédiablement et donc elle a un fleuve derrière elle, ça ne marche pas. Elle a les colibets, elle a les vannes de mauvais goût, hein, c'est ça, je vous fais pas le dessin, de toute façon, Jeanne Kou, elle fait le dessin nettement mieux que moi. Alors elle, quand elle rencontre son conseiller d'orientation, elle sait pas trop quoi faire de sa vie, effectivement, elle voudrait un métier où elle pourrait utiliser ses cheveux et son pouvoir, c'est ça, et en plus elle aime les ménestrels qu'elle baptise des châtelets, mais avec les deux lames pour créer un avenir professionnel, et à chaque fois je trouve le conseiller d'orientation comme ses parents, sont pas méprisants, mais enfin dubitatifs, c'est genre poufi, quoi. T'es vraiment une poufi, c'est un petit peu le sous-titrage qui pourrait exister. Donc, à un moment, elle est quand même sollicitée par un village un petit peu plus loin de chez elle, parce que le village a été inondé. Donc, on lui dit, ben, viens donc avec tes cheveux, absorber l'eau, et puis trimballa. Donc, okay, elle y va. Et puis, elle traverse le territoire, donc, avec ses cheveux qu'elle emmène. Et, alors, tantôt ça crée des mares dans lesquelles les enfants peuvent jouer, ou alors ça crée des inondations. Enfin voilà, c'est pas un parcours forcément facile. Et alors là, elle rencontre une autre nana qui, tout à fait par hasard, qui elle se transforme en feu à partir du moment où elle croise des gens qui souffrent. Et comme elle croise Zoc qui souffre. Et ben du coup, c'est l'alliance de l'eau et du feu, et ils se croisent. Enfin voilà, il y a une amitié, il y a quelque chose qui se passe. Voilà, avec ils ont chacun quand même un objectif spécifique. Hein. Lui, elle a pour objectif de ne brûler personne avec son pouvoir du feu, et l'autre de noyer personne. Donc ça leur donne quand même un cadre assez rigoureux. C'est mieux. Ils sont solitaires toutes les deux, un petit peu rejetées, du moins peu ennemies, avec les petites phrases qui blessent tout le temps. Il y a pas de solution à la fin de l'histoire. Les cases sont vides. C'est une bande dessinée qui est très lente avec des cases qui sont vides. Il y a peu de discours. On la voit avancer tout doucement. C'est un rythme qui est lent, qui est propice à la réflexion, à la méditation, à l'imagination. C'est vraiment il y a peu de cases. Oui, quand on regarde les pages, soit c'est des pages complètes, des grandes planches, ou alors il y a deux cases l'une à côté de l'autre. Je montre.
1: C'est assez contemplatif.
3: Si
1: ouais.
3: Ah oui, c'est assez contemplatif, tout à fait. Alors, dans tout ce qui se passe, ben, en fonction de ce qu'on lui dit, elle doute, elle cherche, elle propose des choses, mais ça donne jamais rien. Ça donne jamais rien. Du coup, je me suis un peu paumée dedans, mais c'est pas grave. Ceci dit, c'est très joli. Moi, j'ai trouvé que c'était très joli. Des illustrations d'aquarelle, tout en douceur. On parle de l'eau, mais curieusement, il y a très peu de bleu. La parole est parcimonieuse. Il y a des grands segments muets. À chaque fois que ça parle, elle parle, ça fait un petit choc émotionnel, c'est poétique, c'est doux. La narration, pardon, est précautionneuse, précieuse et délicate. C'est hors du temps, il y a des grands ciels, des grands paysages. Ça donne une notion de calme, d'immensité, de repos. Alors, si vraiment on veut une morale, parce que des fois il faut des morales, c'est qui est-ce que je veux être, parce que avec mon pouvoir, des fois je fais du bien, des fois je fais du mal, c'est quoi mes responsabilités? Mais je trouve qu'il n'y a pas besoin de cette morale, il faut se laisser porter par cette bande dessinée un petit peu fantastique, un petit peu magique, mais surtout très, très très poétique, c'est joli, il ne faut pas se poser de questions et se laisser porter. En plus, elle a la conclusion, c'est quand même, c'est l'eau, ben de l'eau et le feu, hein, puisqu'on a naissent des nuages. Ben, des nuages, c'est joli, puis les nuages, ça va y arroser là où il n'y a pas d'eau, ça aspire l'eau là où il y en a trop. Allez. Donc leur association, elle est plutôt magique, merveilleuse. Alors, je vous explique pourquoi j'ai baptisé cette BD de caniculaire, parce qu'en ce moment, il fait 40 degrés, et des grandes images pastel et un rythme lent, bien fait. On lit lentement cette bande dessinée. C'est une lenteur qui est plutôt rafraîchissante. C'est vraiment quelque chose qui va bien plutôt que des rythmes trépidants. Donc vraiment à lire essentiellement en été et en ce moment. Donc Zoc par Jade Kou pour un bel été de détente et de fraîcheur.
4: Jade Kou.
3: Ben, je ne sais pas, on dit Mowgli. Enfin, bref,
4: c'était sa première BD.
0: C'est ça, ouais.
4: Et sa deuxième BD est encore mieux. Absolument fantastique. Ouais, ouais. C'est le fameux Terre et Lune.
0: Ouais. et dont on avait parlé à une émission. Et c'est vrai que c'est des BD là comme ça, même pour sa première bande dessinée.
4: Ah oui.
0: C'est un travail exceptionnel.
4: Hein, c'est exceptionnel. Ah, oui,
3: elle est magnifique. Elle est magnifique.
0: Et c'est une toute jeune en plus.
3: 24 ans. Oui, mais 24 ans.
4: Sous aquarelle, couleur directe, etc.
3: Non, oui. Non, c'est vraiment à lire. C'est un vrai plaisir. S'installer calmement, comme je dis des fois, et puis se laisser porter. Quand il y a 5 images de suite ou 2 pages, il n'y a pas de texte. Eh ben, regardez les images, regardez. C'est vraiment. Enfin, moi, j'ai trouvé que c'était un petit bijou d'été, quoi.
0: Oui, c'est ça. Ouais, ça fait partie en fait des nouvelles autrices, de la nouvelle génération.
4: Ah oui, parce que
0: c'est. Enfin, moi, je trouve. Hein, je ne sais pas ce que vous en pensez, mais je trouve c'est intéressant parce que ils ont plein de choses technologiques qui pourraient leur permettre d'aller plus vite, de je sais pas quoi. Non, ils prennent leur temps. Pour Terre et Lune,
1: c'est à l'inverse.
0: Elle disait, il y a des choses, pourtant il y a des images, il y a des pages. C'est très fourni, il y a plein de trucs.
3: Mais 154 pages quand même. Hein.
0: Et là, oui, aussi.
4: La Terre et Lune, c'est 300 pages, je crois, presque.
0: Oui, c'est des.
4: C'est presque 300 pages.
1: On prend son temps, quoi. On avance, on prend son temps.
0: On prend son temps.
4: Et c'est qu'un premier tome.
0: Ouais. Et puis en même temps, voilà, on aime beaucoup, elles aiment beaucoup ce qu'elles font, ou ils aiment beaucoup ce qu'ils font, et ça donne des objets vraiment, vraiment merveilleux.
3: Parce que la narration passe quasiment au second plan, par rapport à l'image, par rapport aux relations, par rapport.
4: Ce qui n'est pas le cas dans Terre ou Lune.
3: Non, mais
4: justement, c'est là que Terre ou Lune est peut-être encore plus fort.
0: Et
4: que c'est fantastique au niveau et du graphisme et de la narration. La narration aussi dans Terre ou Lune, c'est un bijou.
0: Right. Bien, eh ben, déjà deux beaux albums, ma foi, c'est super. On va passer à quelque chose d'un peu plus.
1: Attention. 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
0: avec les singes
1: de la planète des
0: planète des singes.
3: Oh David, là, il est tout poil dehors.
1: Alors, bonjour à tous et à tous, chers confrères. Quand on pense
0: au super... Ça n'a pas de rapport avec toi, la planète.
1: Ah non. J'ai peut-être un ancêtre néandertal, peut-être, quelque chose. Il faut aller chercher peut-être loin dans la génétique. On imagine souvent Batman, Superman, Spider-Man, des personnages qui occupent une place importante dans l'univers de DC Marvel. Bah, que dire de la pilosité marquée, la barre de 3 jours, les favoris épais, la coiffure indomptable de Wolverine, ou du Punisher après une semaine de planque. L'instinct animal, la force brute, la lutte entre civilisation et nature. Que dire de la belle barbe de Thor ou Hercule, cette puissance royale acquise au fil des épreuves et du temps. Bref, cheveux, barbe, moustache, poil aux pattes, vous l'aurez compris, le poil est à l'honneur.
3: Mais c'est que les hommes dont tu parles, il n'y a pas un poil féminin dans ta citation.
1: J'ai laissé Adélice parler de la pilosité féminine.
3: Ouais, enfin,
1: je me concentre sur le masculin. DC a développé au fil des décennies une véritable fascination pour les primates. Intelligents, plus sympathiques, et sans doute, par exemple, le détective Chimp. Créé dans les années 50, ce détective chimpanzé résout des enquêtes que même les humains peinent à élucider. L'intelligence et la sagesse ne sont pas l'apanage de l'homme. Que l'apanage de l'homme. À l'opposé, nous trouvons des personnages comme Gorilla Grodd, l'un des ennemis du célèbre Flash. Grodd est doté d'une intelligence supérieure et de pouvoirs télépathiques. Il rêve de dominer l'humanité et représente la peur d'une intelligence devenue tyrannique. Alors pourquoi autant de singes? Parce qu'ils sont un miroir de l'humanité. Depuis le 19e siècle, les débats autour de l'évolution, les primates occupent une place particulière dans notre imaginaire. Ils nous ressemblent et nous interrogent sur ce qui nous distingue réellement. Quelle est la frontière entre l'homme et l'animal? La question de l'évolution, vous voyez bien où je veux vous emmener, bien sûr. On retrouve ici les échos de la planète des singes pour Marvel, ou de Kamandi, hein, le The Last Boys on Earth de Jack Kirby, qui reprend à peu près les mêmes topics que la planète des singes. Les singes qui ne sont pas de simples curiosités dans un zoo, savants, conquérants, une idée utilisée en science-fiction est le meilleur moyen pour comprendre l'humanité et parfois de regarder à travers les yeux d'une autre espèce. Aujourd'hui, direction le futur inquiétant, avec une œuvre que vous connaissez tous, la planète des singes. La planète des singes. Cette musique. Et oui, La planète des singes est avant tout un roman de Pierre Boulle, paru dans les années 1963, traduit ensuite en anglais en 64. L'histoire devient mondiale avec le film de 68, Planet of the Apes, porté par l'acteur Charlton Heston, et son fameux final qui est sans doute l'un des plus mythiques du cinéma. Ce monde de singes n'est pas la planète lointaine comme le roman, mais bien une autre bonne vieille terre, dévastée par la folie humaine. Cette saga de 5 films de la 20th Century Fox, de 2 séries télévisées de 74 à 75, en 2001 le film de Tim Burton, Bon, on va peut-être l'oublier celui-là. Et entre 2011 et 2024, une nouvelle série de films, l'intérêt de cette franchise est toujours vivace. Marvel s'empare de ce phénomène en 74 jusqu'à 77, des BD noirs et blancs, contenant les adaptations des films, bien sûr, mais aussi des histoires inédites scénarisées par Doug Munch. En France, ce sont les éditions Lug qui se chargent de l'adaptation des franchises, et on s'arrêtera malheureusement après 19 numéros. Donc voilà, je vais prendre ces fameuses éditions Lug. On retrouve ces choses. Attention, décollage, nous embarquons à bord d'un vaisseau, quittant la Terre en l'an de grâce 2500. Direction Bételgeuse, amateur de Beetlejuice, Simon Gard. À bord, notre héros, Ulysse Mérou, un journaliste qui accompagne le scientifique Anthelme, son associé, et un chimpanzé du nom d'Hector. Quatre planètes gravitent autour de Bételgeuse, dont l'une est fort ressemblable à notre Terre. À la surface, on découvre des villes, des routes, des champs. Cette planète, appelée Sauror, est dominée par des singes intelligents et poilus. Et des humains ne sont ni plus ni moins que des sauvages incapables d'articuler le moindre mot. Dans ce roman de 200 pages, Pierre Boulle, qu'il faut rappeler, est aussi l'auteur, enfin l'écrivain, le romancier, qui a écrit le roman Le pont de la rivière Kouaï. Le style de l'auteur mêle souvent dans ses romans satire, réflexion philosophique. Dans la planète des singes, ce sont les pôles du pouvoir qui sont inversés dans la domination. Dans son monde, il y a un système de castes en fonction des espèces. Les orang-outans sont les dirigeants, les politiciens, les gardiens d'un savoir et de la religion. Les gorilles s'occupent, eux, de l'armée et de la sécurité. Les chimpanzés, quant à eux, occupent le reste de la société. L'idée de son roman lui s'est revenue en observant des gorilles au zoo, qui l'impressionna par son expression quasi humaine. Pierre Boulle a aussi été prisonnier de guerre, faut le savoir. Cette expérience a sûrement dû aussi influencer sa vision du monde et de l'humanité. On peut évoquer le roman du meilleur des mondes aussi, dans le même genre, de Aldous Huxley, une société établie sur des bases de contrôle et de hiérarchie. Dans la planète des singes, la dégradation à l'état sauvage des humains, Pierre Boulle critique la prétention humaine à se croire un être supérieur en dehors de la nature. Le roman questionne aussi sur la fragilité de la position dominante qui ne sont pas des attributs immuables. C'est une remise en question de l'anthropomorphisme quelque part. Le singe sur cette planète ne sont pas exempts de défauts, lutte de pouvoir, corruption, préjugés sont visibles aussi chez les différents types de singes. S'il faut retenir quelques éléments du film, roman ou BD, qui souligne que ce qui fait la pensée humaine, notre intelligence, et qui fait de nous des êtres humains au fond, n'est pas une chose innée, que cela risque de s'atrophier si on tient cela pour acquis. Cultivons notre curiosité, notre création, notre créativité aussi, notre inventivité, maintenir le lien avec l'espèce humaine au risque de régresser et de provoquer notre propre destruction. Soyons un petit peu des rats à voleurs, quelqu'un de sympathique, d'ingénieux, d'inventif. Alors évitons de faire sonner la cloche de l'horloge de l'apocalypse que les scientifiques nous montrent en 2026.
3: La planète des singes, le premier, moi j'avais adoré la fin.
1: Ça n'a rien à voir avec le roman, puisque le roman Tim Burton est plus proche de ce roman-là finalement que les autres films, parce qu'ils apportent la franchise apporte d'autres choses, et puis les scénaristes se sont plongés. Et je trouve que la fin du premier est assez exceptionnelle. Quoi. Quand il voit, bon, faut pas, tant pis pour spoiler pour les gens qui écoutent, mais
3: c'est pas comme si
1: cette fin qui arrive sur la plage, la Statue de la Liberté, ils se rendent compte que les humains ont merdé complètement. Ça c'est.
0: Et Anaïs, toi, la planète des singes, la version, les cinq films, ça, tu les as vus ou...
2: Quand j'étais très jeune.
0: Ah oui, bah, j'imagine.
3: Encore plus jeune que ça.
1: Ton papa l'a bien éduqué, il lui montre les bons films. Ouais, ça, c'est pas mal.
0: Et pour le coup, alors, il y a eu les films, le roman plutôt.
1: Le roman.
0: Les films.
1: Alors, c'est
0: la BD.
1: La bande dessinée. Donc, alors, dedans, on va retrouver en noir et blanc, alors, un petit peu ce qui se passe dans les films et pas ce qui se passe vraiment dans les romans de Pierre Boulle. C'est vraiment un copier-coller de ce qui se passe dans les films. Ça n'a pas duré très longtemps, mais ceci, la licence continue à être toujours aussi intéressante. Et on peut même imaginer que les prochains films là, qui vont sortir, avec justement bon, César, enfin, les Descendants, etc., ça revienne un petit peu au roman de Pierre Boulle, finalement. Les films qui sortent actuellement, on peut presque imaginer que les vaisseaux spatiaux qui arrivent sur ces planètes découvrent une Terre où il y a les singes qui dominent, et puis il s'est passé tout ce qui s'est passé. Donc c'est vraiment très intéressant. Moi, je trouve le biais, l'inversion des rapports, elle est exceptionnelle, enfin, pour se rendre compte de...
3: Ah oui, elle était vraiment extraordinaire.
0: Ouais, on était vraiment pris dedans, et ça questionne peut-être aussi la bestialité, notre bestialité à nous, les hommes, qui sommes tellement technologiques que finalement, on se déconnecte.
1: On a eu
0: un
1: de la chance,
0: peu
1: de... peut-être dans l'histoire de l'humanité, entre Néandertal, enfin que nous on arrive avec ce cerveau, parce que Néandertal avait un plus gros cerveau que nous, Homo sapiens, etc. Et aujourd'hui, on est la descendance de tout ça, finalement, parce qu'on est des êtres sociaux avant tout. Si les autres races d'humains n'ont pas su subsister, c'est parce que peut-être qu'ils montaient cet aspect social des choses, ils n'ont pas su se connecter suffisamment. Et aujourd'hui, on est peut-être trop connectés. Presque trop, et on est trop sur les ordinateurs, on est trop l'IA n'est pas, moi je suis pas forcément trop fan de l'IA, j'avoue, en dehors du fait que ça peut griller le métier, mais même si on nous vend quelques avantages par rapport à la médecine, etc., je suis pas un franc partisan de l'IA, quoi.
0: Et alors c'est intéressant parce que là on dévie un peu par rapport au poil. Mais la bande dessinée aussi des fois elle nous aide à nous projeter sur des futurs, parce que il y a des auteurs comme ça ou des autrices qui je pense à Mathieu Bablé, parce que j'aime beaucoup ce qu'il fait, où il nous projette dans un avenir avec des visions à eux. Et moi, je trouve que c'est intéressant aussi, parce que voilà, ça nous aide aussi à peut-être prendre conscience de ce qu'on vit, de comment ça peut tourner bien ou mal, quoi.
3: Oui, ça nous donne un autre possible, quoi, quelque chose d'autrement possible que ce qu'on vit actuellement et qui serait, comme tu l'as dit, inéluctable et jusqu'à la fin du monde.
1: On a l'exemple, par exemple, j'avais parlé la fois dernière, c'était Xavier Dorisson, qui fait partie d'un groupe, ce qu'il appelle la Red Team, ou je ne sais plus quoi, où il y a des scientifiques, des scénaristes de bande dessinée, des scénaristes de films, qui participent à imaginer des futurs possibles, assez cataclysmiques, mais en imaginant ces futurs, on peut anticiper de les résoudre, ou tout du moins de les contenir.
0: C'est intéressant, parce que c'est vrai que il y avait, si on reprend des histoires d'il y a quelques temps qui imaginaient un futur dans lequel on est maintenant, des fois c'est trop beau, parce que
1: reprend Soleil vert de Charlton Heston, Soleil vert. Bon,
3: le meilleur des mondes, on est dedans avec la sélection des gènes, avec le fait de ne pas vieillir et tout ce qui se passe. On est plus le déni de la mort. Moi, le bouquin-là m'avait fasciné, effectivement. Et il y a, indépendamment de notre monde qui évolue, il y a aussi des gens qui font des voyages spatio-temporels et qui arrivent dans d'autres planètes où il y a des codes sociaux complètement différents. Complètement. Et j'ai été voir là aux Actes Citoyens le philosophe Forain qui disait: on nous clame partout que la planète est en danger. C'est pas la planète qui est en danger, c'est nous. La planète, elle vivra sans nous. Faut mettre l'église au milieu du village.
1: Les dinosaures ont disparu. L'être humain peut très bien disparaître, il y a une autre...
3: Il y aura des fourmis ou des rats ou des chimpanzés supérieurs.
0: Des fois, on entend, mais comment on peut... Comment on peut sauver la nature? Comment on peut se sauver nous? Parce que la nature...
3: Survivra sans nous.
0: Elle fera sans nous, c'est pas grave.
1: Sans être pessimiste, mais c'est vrai qu'il faut prendre la mesure des choses et agir en conséquence. Ce qu'on vit aujourd'hui avec les 40 degrés dehors, c'est pas des choses naturelles. On est impliqué aussi depuis l'ère industrielle dedans, et puis voilà.
0: Bien, alors ce thème des poils nous a fait couper les cheveux en quatre sur pas mal de sujets.
1: Bien vu.
0: Je l'avais préparé, je l'ai noté. Voilà, très bien, on arrive bientôt à la fin de l'émission.
3: Le poil qui m'a le plus touché dans toutes les BD, c'est un film aussi, c'était King Kong.
4: Quelqu'un qui ne demande rien, qu'on va chercher
3: et qui meurt foudroyé.
4: Pour revenir à la BD, il y a King Kong qui va sortir justement à la rentrée par Jess.
1: Donc le plus gros poilu de l'histoire, quoi.
4: Voilà.
0: Voilà, je voulais faire une rapide petite rétrospective de cette année, de cette saison, parce que il s'est passé pas mal de choses, comme je le disais. On a reçu beaucoup d'invités. Il y a eu Nolwenn Bernier et Sarah Yacoub, les lauréates du CROUS de 2025.
1: C'est 2005, oui.
0: Et on a participé, y compris avec l'association Phylactère et David, au jury CROUS de cette année. C'était il y a 15 jours, je crois.
1: C'est ça.
0: Et j'espère qu'on pourra aussi recevoir les deux lauréats ou lauréates, parce que je crois qu'on n'a pas les noms. On n'a pas eu les noms.
1: Je redemanderai les mails.
0: Voilà. T'inquiète. Donc j'espère qu'on aura le plaisir de les recevoir. On avait reçu bien sûr Régis Hector et Marc-Antoine Deroubé pour la sortie de l'album Vivre, comment faire face au deuil. On avait eu au téléphone aussi Daniel Cox, l'auteur de la série L'Agent 412. Ça, c'était un bon souvenir aussi, parce que c'était assez rock'n'roll. On avait le téléphone qui marchait pas, parce qu'il habite en Belgique. Et on n'avait pas réussi à l'appeler, donc on avait le téléphone portable.
1: C'était en Belgique, je crois. C'était un peu compliqué.
0: Qui on a eu d'autres? Il y a eu l'émission sur la presse, où vous aviez reçu Rappelle-moi voir. Le frais de Touron.
4: Et puis.
1: Malingré. Il y avait le Malingré. Non, le frais de Touron.
0: Lindingue, pardon.
1: Ouais.
0: Et donc là, voilà, c'était aussi une émission riche parce que la BD, la presse, les dessins de presse, c'est hyper important. Il y a une bonne représentation sur Nancy. Et puis, il y a eu pas mal de festivals et de salons auxquels on a participé et auxquels c'est important parce que maintenant, les partenaires ou les événements ou ceux qui organisent les événements on t'appelle à l'équipe du Son des Bulles pour couvrir un petit peu.
3: Il commence rien avant. Hein,
0: ouais, on a eu le salon de Toul en janvier, Jarville en mai, Villers BD en mai, le Livre d'ailleurs en mars. Et donc voilà, ça fait beaucoup de choses intéressantes, beaucoup de choses à couvrir, des auteurs à rencontrer. Et donc ça, c'est hyper intéressant. Et on espère que on pourra renouveler ces expériences-là l'année prochaine. Voilà. En attendant, on vous souhaite
3: un bon été.
4: Au frais.
1: Buvez, hydratez-vous.
0: Lisez de bonnes BD ou n'importe quelle BD. Profitez-en. Allez en librairie les acheter. Merci beaucoup, Jean-Luc.
1: Merci.
0: Passez un bon été aussi. Et à bientôt.
3: À bientôt.
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2: Bonjour à toutes et à tous et bienvenue sur Radio Déclic. Merci si vous nous rejoignez. J'espère que vous avez passé un agréable week-end. C'est l'heure de votre émission quotidienne Déclic Midi, dont voici l'édition du lundi 24 août. Il est actuellement midi au moment de la première diffusion de cette émission. Et qu'est-ce qui vous attend justement dans cette émission? Eh bien, voyons ça ensemble avec le sommaire. Nous allons avoir une chronique sur la grève du SAMU social, une autre sur les cours d'éducation sexuelle, est-ce qu'ils devraient être obligatoires ou non à l'école, et un petit fait historique qui nous amènera à Bagneux. Mais pour nous parler de ces différentes chroniques, eh bien, je suis bien accompagnée. Il y a Inde et Lucie avec moi. Bonjour à toutes les deux.
3: Bonjour. Bonjour.
2: Vous allez bien?
3: Ça va et toi?
2: Ça va, ça va. Vous avez passé un très bon week-end, j'espère?
4: Oui.
3: Oh oui.
2: Bah, très bien. Moi aussi, d'ailleurs, comme vous pouvez l'entendre tout à l'heure dans le portrait d'artiste, j'étais faire un petit tour au Cabaret Vert. Et du coup, vous allez pouvoir entendre des artistes. On sort un peu du territoire pour une fois, plutôt, mais qu'on reste dans le Grand Est avec des artistes strasbourgeois qui valent vachement le détour, je trouve, que vous pourrez entendre justement et découvrir. Et puis les entendre aussi parler justement de leur groupe. Mais ça, c'est à suivre après le déclic midi. Là, on reste quand même dans le déclic midi. Donc, avec vous, on va avoir différents sujets dans quelques instants. Et avant ça, eh bien, on va commencer. C'est déjà par s'informer. 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
2: 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C'est lundi, on n'est pas très coordonnés encore.
3: Je suis désolée, je t'ai coupé la chicane.
2: Non, puis moi je baissais les yeux donc je ne t'ai pas vu, c'est pas grave. Donc en Meurthe-et-Moselle, sept réseaux sont menacés de pénurie d'eau potable. La baisse des ressources en eau fragilise l'approvisionnement de 37 000 habitants dans le département. Huit communes sont exposées à un risque direct de pénurie d'eau et sont ravitaillées par des camions-citernes. Cette situation impacte plus de 4 000 habitants. Et en Terre-de-Lorraine, nous avons des communes qui sont concernées comme Domary, Elmont, Grimont-Villers, Fécaucourt, Pulnay et Courcelles. Le ministre de la Justice, Gérald Darmanin, se rendra à Nancy demain mardi après-midi. Il évoquera le dossier de la future cité judiciaire de Nancy. Il devrait se rendre au tribunal de grande instance et à la maison d'arrêt de Nancy-Maxéville. Dans un même temps, le gouvernement est en train de réfléchir au budget 2027. La porte-parole du gouvernement a annoncé ce lundi qu'il travaillait à une reconduction des aides pour les secteurs les plus exposés à la hausse des prix du carburant. Le chèque énergie pourrait être reconduit. Et nous en avons parlé la semaine dernière des animaux nuisibles comme le renard. Et ça y est, l'autorisation de tuer les animaux classés comme nuisibles a été renouvelée. Parmi les espèces, on compte la belette d'Europe, la fouine, la martre des pins, le renard roux, le corbeau freux, la corneille noire, la pie bavarde, le jet des chênes et les tourneaux sans honnêt. Pour des associations de protection des oiseaux et d'autres associations environnementales, cette autorisation est une aberration. Je vous invite à lire un article de reporter qui reprend des interviews de spécialistes sur le sujet. Raphaël Glucksmann officialise sa candidature à la présidentielle. Le leader de Place Publique a annoncé sa décision dimanche soir sur TF1. Il passera par une primaire avec le Parti Socialiste. Sa décision a pour conséquence la mise en retrait sur la chaîne concurrente France 2 de sa compagne Léa Salamé, qui présentait le journal d'information. Et du côté de l'Ukraine, Volodymyr Zelensky rejette l'appel de l'ex-ministre de la Défense, Mikhailo Fedorov, d'organiser des élections en temps de guerre. Le président ukrainien estime qu'organiser un scrutin serait un danger pour l'Ukraine. Et enfin, Israël met en garde le Hamas après le lancement de cerfs-volants depuis Gaza. Selon le courrier international, 4 cerfs-volants ont été retrouvés samedi dans des localités proches de la frontière et un autre a été abattu dimanche par l'armée israélienne. L'armée estime que le Hamas est à l'origine de ces lancements d'engins qui ne transportaient pas d'explosifs et qu'il pourrait vouloir tester la manière dont l'État hébreu réagit. On termine avec la météo. Il fera plutôt nuageux et doux avec du soleil en fin d'après-midi et des températures allant jusqu'à 26 degrés du côté de Toul, 25 à Colombelles-les-Belles et 22 à Saxonction. Et demain mardi, il fera jusqu'à 24 degrés avec un peu de soleil mais aussi un peu de pluie. Donc si vous sortez, n'hésitez pas à prendre votre parapluie car il y aura un petit peu de pluie dans la journée. Et je me tourne maintenant vers Lucie qui va nous parler de grève du SAMU social.
4: Et oui, et parce que du coup, je vais parler donc de la grève du SAMU social de Paris qui était en grève pendant 57 jours. Mais qu'est-ce qu'ils ont obtenu ? Et déjà, qu'est-ce que c'est le SAMU social ? Je vais peut-être recontextualiser ça dans un premier temps. Le SAMU social de Paris, c'est un groupement social d'intérêt public géré conjointement par l'État, la ville de Paris, l'assistance publique hôpitaux de Paris et le centre d'action sociale de la ville de Paris. Beaucoup de fois Paris dans cette chronique, mais en même temps, c'est de ça qu'on parle. Donc, qu'est-ce qu'ils ont obtenu ? Donc déjà, les salariés du SAMU social, ils ont signé un accord avec la direction le 18 août dernier, donc ils ont repris le travail le 18 août dernier après 57 jours de grève, puisque cette grève elle s'est déclenchée le 23 juin et elle est due à deux choses. Une situation d'urgence sociale croissante pour les personnes hébergées et une dégradation des conditions de travail des salariés du SAMU social, en plus de la suppression massive de places d'hébergement qui a fait perdre beaucoup de sens au travail des salariés du SAMU social. Donc les agents qui accompagnent les sans-abri, ils ont réussi à obtenir des primes et le droit d'être davantage impliqués dans les prises de décision qui concernent la structure. Et au plus fort du mouvement, il y avait 450 personnes qui étaient rassemblées, principalement des familles sans logement. Dans les effectifs, il y avait environ 200 enfants et ils se sont réunis sur le parvis du siège social de la structure dans le 13e arrondissement de Paris. Mais revenons-en à qu'est-ce qu'ils ont gagné. Donc là, au 115, le numéro d'urgence du SAMU social, les salariés, majoritairement des femmes, qui répondent aux personnes en détresse environ 7h30 par jour, sans réel moyen d'échanger avec leurs collègues sur des situations qu'elles affrontent. Donc par exemple, des femmes qui sont victimes de différents types de violence dans la rue et j'en passe, qui ne peuvent pas accéder à un logement. Donc ça, c'était un exemple de situation qu'elles ont à gérer durant leurs 7h30 de réponse au téléphone. Elles ont obtenu plusieurs choses. Donc déjà, elles ont obtenu le droit d'avoir 45 minutes sans prise d'appel, notamment pour échanger entre elles sur des situations difficiles. Elles ont également une prime de suractivité de 150 euros brut par an qui était déjà versée à d'autres employés du SAMU social pendant le plan grand froid, mais à laquelle elles n'avaient pas eu droit. Maintenant, c'est le cas. Il y a également une prime multilingue, donc parce qu'elles parlent plusieurs langues au téléphone durant leurs heures de travail. Donc cette prime-là, elle devrait passer de 30, parce qu'elle existait déjà, et elle devrait passer de 30 à 125 euros mensuels. Donc elle sera soumise au conseil d'administration de l'établissement au mois d'octobre. La direction s'engage également à défendre le passage des écoutantes au groupe de rémunération supérieure devant le conseil d'administration. Plus généralement, des mesures ont été décidées pour les salariés, pour que les salariés soient plus associés à la prise de décision, et la direction sera obligée d'effectuer des études d'impact pour une potentielle réorganisation de l'association. Une discussion entre les représentants du personnel du SAMU social de Paris et l'État va avoir lieu en septembre pour justement discuter des financements et du manque de places d'hébergement. Donc ça, c'est selon la CGT. Malgré ces petites victoires, les grévistes, ils se préparent à lutter dès la rentrée de septembre contre le budget d'État 2027 dont vient de parler Élise, notamment sur le fait de nouvelles coupes, de peur d'avoir des nouvelles coupes dans les dépenses sociales. Donc, pour en savoir plus, je vous conseille d'aller lire les articles de Basta et de l'Humanité sur le sujet, et je repasse la parole à Élise.
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2: Eh bien, merci beaucoup Lucie de nous avoir parlé de cette grève. Je ne sais pas si Inde, tu as envie de réagir à cette information. Je te prends de court peut-être.
5: Non, moi en soi, je trouve que, en fait, je suis surtout d'accord en fait avec eux. Le fait qu'ils font des grèves. C'est pas un métier facile, des fois on les oublie souvent, surtout j'ai envie de dire, donc franchement moi je suis très d'accord avec ce qu'ils font.
2: Et pourquoi t'avais voulu en parler, Lucie ?
4: Parce que je trouve que c'est important de montrer des mobilisations déjà d'ampleur comme celle-ci, et moi c'est des sujets qui m'intéressent, et surtout je trouve que l'action qu'ils font au niveau du relogement de personnes, enfin je trouve ça, je les admire beaucoup en fait, parce que je me dis c'est vraiment très courageux de de s'attaquer à des publics aussi en difficulté. Je pense que tout le monde n'est pas capable de le faire, et je trouve que le fait qu'ils aient besoin d'un peu plus de reconnaissance et qu'ils le montrent, c'est important.
2: Eh ben, tu as totalement raison, effectivement. Donc, merci de nous en avoir fait part. Et puis, on verra, du coup, avec le budget 2027 qui va être prévu pour eux. Espérons que ce sera positif. On va poursuivre cette émission avec une autre chronique que nous propose Inde sur les cours d'éducation sexuelle. Est-ce qu'ils devraient être obligatoires ou non à l'école? On t'écoute, Inde.
6: Aujourd'hui, on va parler d'un sujet qui concerne tous les adolescents, mais dont on parle encore parfois avec gêne, l'éducation sexuelle à l'école. Quand on entend cours d'éducation sexuelle, on pense souvent uniquement à la sexualité, à la contraception ou aux IST. Pourtant, ce sujet va beaucoup plus loin. Il s'agit aussi de parler du consentement, du respect des relations amoureuses, de l'égalité entre les filles et les garçons, du corps et des violences sexistes et sexuelles. En France, ces cours sont déjà obligatoires depuis 2001. Les élèves doivent normalement bénéficier d'au moins 3 séances d'éducation à la vie affective

0: ou du corps. L'école pourrait donc permettre aux jeunes d'avoir un espace où ils peuvent poser des questions et obtenir des réponses fiables, sans jugement. Ces cours peuvent aussi permettre de mieux prévenir les violences, apprendre ce qu'est le consentement, c'est comprendre qu'un oui doit être libre et qu'un non doit toujours être respecté. C'est aussi apprendre à reconnaître le harcèlement, les comportements sexistes ou une relation qui devient toxique. Mais tout le monde n'est pas forcément d'accord. Certaines personnes pensent que l'éducation sexuelle doit principalement être faite par les parents et que l'école ne devrait pas intervenir dans ce domaine. Elles peuvent également avoir peur que certains sujets soient abordés trop tôt ou d'une manière qui ne correspond pas à l'âge des élèves. Pourtant, rendre ces cours plus complets ne signifie pas de parler de tout avec tout le monde au même âge. Cela signifie surtout adapter les informations à chaque tranche d'âge et donner aux jeunes les connaissances nécessaires pour se protéger et respecter les autres. L'objectif est donc pas de remplacer les parents, mais de compléter leur rôle, parce qu'au fond, mieux informer les jeunes, ce n'est pas les pousser à avoir des relations sexuelles, c'est leur donner les moyens de prendre des décisions responsables, de connaître leurs limites et de respecter celles des autres. Alors même si ces cours sont déjà obligatoires en France, une question reste posée: est-ce que ces cours sont suffisamment nombreux et complets ?
1: Merci beaucoup, Ine. C'est une vaste question, effectivement. Est-ce que, Lucie, tu veux commencer à en parler, à donner ton avis sur la question ?
2: Oui, moi je peux. Moi je trouve que c'était super complet déjà comme chronique. Après, ce que j'aimerais rajouter, c'est que, enfin, de mes souvenirs qui commencent à dater un petit peu, puisque ça fait. Plus de 10 ans que j'ai quitté le collège, quoi. Mais je me rappelle qu'on avait énormément parlé plutôt du côté biologique aussi. Donc tout ce qui est, on avait énormément parlé de l'appareil génital masculin, par exemple, de comment il était fait, etc. Et c'est important de le faire aussi. Mais je trouve qu'on avait, dans mes souvenirs en tout cas, il y avait juste en troisième. J'avais une prof qui avait parlé des règles de manière plus explicite, mais j'ai l'impression que c'est toujours un peu tabou, et en fait j'ai l'impression qu'il y a quand même beaucoup de comment expliquer de sujets qui sont encore très tabous même dans les familles, et c'est pour ça que je trouve que aussi les cours d'éducation sexuelle, ça peut être bien justement pour les enfants qui ont peut-être pas accès à des informations là-dessus dans leur famille, parce que tout le monde n'a pas la chance d'avoir des parents qui sont open à parler de ça, qui sont peut-être un peu pudiques, un peu gênés aussi, ou enfin il y a des milliards de raisons de pas vouloir en parler. Mais du coup, je trouve ça bien d'avoir une ouverture là-dessus à l'école aussi, que ce soit pour les règles, pour le consentement, pour essayer de dénormaliser des comportements qui seraient agressif, violent, toxique, ou même juste pour dédramatiser un petit peu aussi, parce que des fois on fait un peu tout un foin du sexe aussi en disant que c'est un truc de fou. Et en fait, ça peut peut-être aussi donner une image qui fait peur, alors que
1: oui, de l'appréhension pour la première fois, etc.
2: C'est ça. Alors qu'en fait, peut-être accentuer ce côté, il faut communiquer, il faut voir avec l'autre, il faut s'adapter. Ça me paraît quand même plutôt bien d'en parler, et ça peut peut-être prévenir justement de certains comportements, certaines violences, ou même de crises de panique vis-à-vis de personnes qui vont avoir leurs règles sans savoir ce qui leur arrive, quoi. Parce que ça, j'avais vu quand j'étais au collège, une fille qui savait pas ce qui lui arrivait, quoi. Et du coup, je pense que si on apprend ça à l'école, pour les règles en tout cas dès la sixième, pour les relations sexuelles peut-être beaucoup plus tard, parce que sixième c'est vraiment très jeune pour ça. Mais enfin, oui, c'est mon avis, mais
1: des cours adaptés suivant l'âge,
2: adapter, je trouvais ça, enfin je trouve ça bien que chaque âge ait son cours, et puis qu'on apprenne les nouvelles choses et qu'on accompagne en fait le développement de ce point de vue là aussi. Voilà.
1: Effectivement, oui. Alors après, c'est vrai que moi, de mon côté, je suis encore plus loin, donc j'ai vraiment des vagues souvenirs. Je pense que j'ai eu le truc du préservatif avec la banane, je me souviens bien ce truc-là.
2: Moi, c'était une maquette en polystyrène, on avait un peu upgradé depuis.
1: Je sais pas ce qui est le mieux, du coup.
3: C'était en plastique.
1: Voilà. On a eu trois variantes. mais c'est vrai que avec ce que tu disais et tout, j'étais en train de réfléchir et je me suis dit, c'est vrai qu'on parlait pas mal de l'appareil masculin, mais pas autant de l'appareil féminin au final. Et c'est même plus tard où j'ai appris des choses sur mon corps grâce à ma sage-femme, ma gynéco. C'est elle qui m'a appris des trucs sur mon col, etc. Et des choses que je me dis, ce serait intéressant d'en parler plutôt dans les cours d'SVT aussi, où c'est à peine abordé et très très vaguement, et qui peut te permettre aussi d'en apprendre plus, par exemple, sur les règles, mais aussi, par exemple, sur l'adénomio.

0: ou l'endométriose qui sont peut-être pas assez connues, assez mis en avant et qui pourraient aider justement des jeunes filles à se dire ah bah en fait j'ai peut-être ça parce que j'ai super mal au ventre quand j'ai mes règles, ouais. etc. Enfin qui pourraient aider peut-être à justement à se familiariser avec cette maladie. Et qui touche les femmes et qui du coup voilà ça peut impacter un couple également parce qu'il peut y avoir des douleurs lors de la relation sexuelle etc. ouais. Donc c'est des choses qu'on ne sait pas, tout ça on peut être dans l'erreur un peu de dire oh, c'est peut-être ma faute, c'est peut-être parce que j'ai peur, c'est peut-être parce que machin, alors qu'en fait il suffit après de consulter et de savoir. Mais si tout ça en fait était abordé dans les études, voilà, ça permettrait de se comprendre un peu mieux et aussi de comprendre aussi pour son partenaire, quoi.
1: Mais puis ça permet aussi de comprendre, enfin j'ai perdu ce que je voulais dire, je suis désolée, c'est pas grave. Mais je crois que ce serait aussi bien de donner égal accès à l'information aussi à tout le monde, parce qu'on parle beaucoup d'éducation sexuelle autour du rapport sexuel, mais en fait c'est pas que ça, c'est tout ce qui touche aux appareils génitaux. Et du coup, je pense que c'est beaucoup plus large que simplement l'acte sexuel, l'éducation sexuelle. Donc voilà, c'est tout, j'ai fini.
2: Mais je crois que moi, si je me rappelle bien, déjà pendant mes cours des SVT, quand on parlait de ça, on parlait pas du tout déjà des douleurs.
0: Non.
2: Mais vraiment pas. On parlait, de l'appareil masculin. On parlait aussi de l'appareil féminin. Après, on était plus attardé sur l'appareil masculin que féminin, en tout cas. Mais on parlait pas du tout des douleurs, que ce soit quand, par rapport aux règles ou autres. Mais on parlait vraiment pas de ça, en fait. C'est ça que c'est vrai que ça, c'est dommage. Ou aussi, on parlait pas aussi, des moyens, comment dire. On parlait, par exemple, on montrait. Enfin, c'est surtout ça. Moi, en tout cas, ma prof montrait, par exemple, le préservatif, comment on le mettait, mais masculin, mais on ne montrait pas le préservatif, par exemple, féminin. Sachant que il existe. Après, je sais pas comment on peut montrer. J'imagine qu'il y a quand même
0: une maquette.
2: Des maquettes. Si on avait trouvé des maquettes pour l'appareil masculin, on peut trouver des maquettes pour l'appareil féminin en soi. Donc voilà. Mais ou sinon, comme j'ai dit dans ma chronique, normalement, un élève est censé bénéficier d'au moins 3 séances d'éducation par an. Je me souviens pas avoir 3 séances. Des fois dans l'année, enfin t'avais pas quoi. C'est vraiment vers la quatrième que là ça a commencé à s'attarder, ou quand t'avais les journées avec l'infirmière, je sais pas si vous avez eu ça.
0: Oui, c'est
2: les
0: ça,
2: journées avec l'infirmière pendant c'est un peu le truc du PS1 je crois. C'était comme un truc du PS1 et en fait c'était une journée avec l'infirmière où en fait elle parlait de tout ça en fait, mais sinon c'était une fois au collège quoi, enfin c'était pas du tout tous les ans quoi.
1: C'est vrai que ça pourrait être intéressant, je sais pas du tout comment ça se fait maintenant, du coup les cours d'éducation sexuelle, je pense que ça a dû évoluer quand même depuis ce qu'on a eu, mais je me dis que ça pourrait être intéressant justement de peut-être avoir des partenariats avec des gynécologues, des sages-femmes, enfin des professionnels de santé en fait, qui pourraient vraiment expliquer plus précisément, parce que je comprends aussi que des fois les profs soient peut-être un peu, enfin se disent peut-être que je suis pas si légitime que ça à parler de ça, enfin c'est pas ma formation, je peux donner les trucs de base, mais Je peux peut-être pas les aider sur plein de trucs, j'aurais peut-être pas la réponse à tout, alors que si c'est vraiment une professionnelle qui vient dispenser les, enfin un ou une d'ailleurs professionnelle qui viendrait dispenser des cours, peut-être que ça rendrait les choses plus accessibles aussi.
0: Ouais, il me semble que le centre de santé sexuelle de Toul intervient dans des classes justement pour par rapport à ça. Et si justement vous avez des questions et que vous n'osez pas les poser à votre professeur ou à vos parents aussi, ça peut être un moment gênant aussi à poser à ses parents. Même si ça ne devrait pas, vous pouvez vous tourner vers le centre de santé sexuelle de Toul. Ils seront très à l'écoute et ils sont vraiment ouverts à tout type de questions. Ils ont fait des podcasts, vous pouvez regarder aussi sur leur chaîne YouTube, ils ont fait des podcasts justement avec ce type de questions que peuvent se poser les jeunes, et notamment sur l'importance de la première fois par exemple, et d'autres thématiques qui sont abordées. Donc n'hésitez pas à aller voir aussi ces petites vidéos explicatives si vous avez des interrogations et que ces interrogations ne sont pas répondues à l'école, quoi.
1: Oui, puis je pense qu'on peut vite fait aussi parler du planning familial. Alors je sais que dans le coin, il n'y en a pas forcément, mais si on a des auditeurs et des auditrices qui viennent d'un peu plus loin ou qui sont de passage et qui nous écoutent, n'hésitez pas à vous renseigner sur les plannings familiaux, les centres de santé sexuelle qu'il peut y avoir près de chez vous, quoi.
0: C'est ça, oui, parce qu'il y a celui à Nancy, mais ça peut faire un peu loin si on vient de Colombay ou du Saint-Ouen. Mais je pense qu'il y a d'autres aussi centres de santé sexuelle
2: sur notre territoire. Je crois qu'il y en a un à l'hôpital de Toul, il me semble.
0: Ah oui, c'est celui-là. C'est ça, c'est le centre sexuel de santé sexuelle de Toul, dont je parlais. Très bien. Puis c'est vrai que tu parlais aussi du porno aussi dans, ouais, ta chronique. Mmh. J'avais entendu une émission sur France Inter où il y avait une instite qui était interviewée et qui parlait justement que pas une instite, une quand même pas. Puisque la gamin avait 8 ans, donc si. Wow. Elle disait en fait que dès très jeunes, en fait, comme ils ont des téléphones des fois très jeunes, ils ont cette source. Alors maintenant c'est un petit peu plus limité depuis quelques mois, mais tu peux quand même facilement trouver, je pense, en cherchant bien. Et donc du coup en fait tu disais, mais même en cours ils regardent du porno.
2: Ça m'est déjà arrivé en cours, une, je suis désolée hein, mais moi c'était au lycée et c'était une, et j'étais en je venais de rentrer en seconde et c'était une fille en fait qui regardait du porno en plein cours.
1: Après
2: c'était de c'était jeune taille.
1: Je sais qu'il y a des trucs aussi où ça peut développer, enfin on peut développer, enfin on peut, il y a des jeunes et même des adultes qui peuvent développer une addiction.
2: Oui, aussi. Oui, il y avait eu un truc sur ça par rapport au cerveau.
1: C'est ça. Et du coup enfin voilà, moi je suis pas du tout calée sur le sujet mais je sais que ça existe. Et du coup, je pense qu'effectivement, ça peut permettre une prise en charge aussi, parce que c'est handicapant pour les personnes là. Ouais. Et c'est, enfin, généralement, ça peut être aussi entre guillemets honteux d'avoir ce genre d'addiction. Et du coup, c'est difficile d'en parler. Enfin, je pense qu'il y a beaucoup. C'est un gros chantier en vrai.
0: Ça pourrait faire le sujet d'une émission. Alors, juste pour terminer sur mon anecdote sur l'instit, c'est qu'en fait, elle disait qu'elle avait pas puni l'élève ou quoi que ce soit, mais justement, elle en avait parlé avec elle et même elle avait fait un espèce de petit cours en fait où en fait, elle s'en était servie. Alors, bon, ils sont jeunes, mais justement, elle dit en fait, ils y ont accès, donc autant leur en parler. Et du coup, elle s'est servie de ça pour dire, voilà, ça c'est pas la réalité, ça c'est pas ça, c'est juste les caméras, etc. C'est du faux, c'est du semblant, c'est pas ça vraiment la réalité. Elle en a un peu parlé, mais du coup, effectivement, elle avait là des parents qui s'étaient plaints parce que elle disait c'est trop jeune et tout pour en parler. Mais là, t'es là, je suis devant le fait accompli que le jeune il regarde. Dès 8 ans, il regardait quand même du porno. Donc, c'était l'occasion d'en parler, mais elle avait pas le consentement visiblement des parents pour en parler. Donc, c'est un peu délicat aussi des fois.
1: Ouais, puis après, c'est vrai qu'en plus, avec l'accès à internet, quand même accès à beaucoup de choses de plus en plus jeunes. Et du coup, c'est vrai que peut-être faire de la prévention ou alors justement, quand il y a ce genre de situation, je sais pas trop comment on peut réagir en tant qu'instituteur ou institutrice face à ça, mais peut-être, je sais pas, envoyer à l'infirmière, s'il y a une infirmière dans l'école, je sais pas si dans les écoles primaires, je suis pas sûre qu'il y en ait une, mais...
2: Je crois pas. Sûrement au collège.
1: Mais voilà.
0: Ils sont pas là tous les jours non plus.
2: Ouais, déjà.
1: Ça peut être. Enfin, je pense qu'il y a une grosse réflexion à avoir sur comment. Enfin, quelle approche on peut avoir pour que ce soit ludique, pour que ce soit facile à appréhender pour les plus jeunes.
2: Mais de toute façon, en plus, maintenant, ne serait-ce que une personne. Enfin, après, ça peut être un jeune, comme maintenant, tout le monde a des téléphones, même des plus jeunes. Maintenant, on peut même tomber, entre guillemets, sur des pubs à caractère sexuel. Je sais pas si vous êtes déjà tombé sur ça, où il y a des pubs où des fois, enfin, c'est à caractère sexuel et tu te dis, mais si un enfant tombe sur ça, enfin, directement, il va vouloir s'intéresser. Que ce soit sur TikTok, les pubs quand tu tombes sur ça ou autre, et tu te dis, c'est bizarre, enfin, tout d'un coup, genre, maintenant, c'est devenu comme ça. Donc, j'ai l'impression que même ça veut, entre guillemets, je sais pas comment expliquer, mais ça veut rendre à ce que les gens soient addicts à ça, mais on sait pas pourquoi, genre. C'est trop bizarre.
1: Parce que ça fait vendre et que ça génère de l'engagement, je pense.
0: On va dire, ouais. C'est tout un vaste sujet, effectivement, qui pourrait nous prendre une émission. Ça, on va le noter, ça. Peut-être qu'on fera une émission là-dessus dans un Santé et Bien-être prochainement. En tout cas, merci beaucoup, Inde et Lucie. L'heure tourne et on va s'approcher donc de la fin de Déclic Midi avec une petite rubrique, le fait historique. 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
0: Et je vous emmène du côté de Bagneux avec, je reprends les petites histoires de histoires méconnues de nos villages, de Bernard Perrin, un livre qu'il avait écrit il y a quelques temps. Et donc là, on va se tourner sur l'année 1914. Il ne reste plus personne. Donc je me permets de lire ce qui s'est passé donc pendant la guerre de 14-18. 2 août 1914, le tocsin retentit à Bagneux comme dans tous les villages de France. Depuis 3 jours, l'effervescence régnait dans la région. Des troupes du camp de Mailly, parti en manœuvre en Haute-Marne, reçurent l'ordre de faire mouvement de nouveau vers le nord et gagnèrent les postes frontières. Le 31 juillet, mon frère et moi, nous étions partis faner le long de la route Colombette-Toul. Un de ses amis faisait partie d'un convoi, le salua et ils échangèrent leurs impressions. Quand il s'éloigna à nouveau, mon frère resta silencieux. « Tu ne te rends pas compte, dit-il brusquement, mais s'il y a la guerre, ce sera terrible et il ne restera plus personne. » Quelle lucidité face à l'enthousiasme manifesté à cette époque pour beaucoup de jeunes soldats. Donc c'était Mademoiselle Oudo qui témoignait là-dessus. Et donc son frère quitta le village pour rejoindre son affection, tué le 20 août 1914 à Chicourt lors de la bataille de Morange. Son nom figure le premier sur la plaque commémorative fixée après le mur de l'église face à l'entrée du cimetière. Comme il avait assisté à la retraite des troupes de MacMahon en 1870, Monsieur Oudo fut le spectateur attristé de l'arrivée des soldats épuisés. Un jour, un officier, ne parvenant pas à trouver suffisamment d'eau pour faire boire ses chevaux, rechercha sur sa carte d'état-major les points d'eau les plus proches. Et sans demander l'avis du maire et des propriétaires, il dirigea ainsi sa cavalerie vers la source de l'Accor, où le bambin Oudo s'était réfugié 44 ans plus tôt après avoir déclenché la furie du soldat prussien. Situé dans une zone relativement calme, à proximité du front et du quai militaire de Barizet-la-Côte, Bagneux accueillit constamment les soldats au repos. Puis ce fut l'arrivée des Américains et la préparation de l'attaque de la poche de Saint-Mihiel. Un petit hôpital de l'armée alliée était installé entre les deux Barizets. Mademoiselle Oudot se souvient d'y être allée sur recommandation. Un jour, une rage de dents est survenue. En désespoir de cause, on m'a emmené voir là un dentiste américain. Ah, le coquin, s'il m'a soulagé, ce fut pour peu de temps. Au lieu de me soigner correctement, il avait enfermé le loup dans la bergerie. Je ne sais plus comment cela s'est terminé, mais on a dû m'arracher la dent. La mode de vie, les habitudes quelque peu différentes des nôtres attirèrent l'attention des habitants de Bagneux. Un commerce souvent à base d'échanges s'établit dans le village. Cette année-là, les betteraves n'avaient pas réussi et dès qu'il s'en fut aperçu, mon père, donc le père de Mademoiselle Oudo, en remplacement avait planté des navets. Un jour, il en offrit à des Américains. Ils parurent étonnés. Ils ont dû y prendre goût car ils sont souvent venus en chercher. Et c'est la fin donc de ce déclic midi. Je vous relirai la suite sans doute lundi prochain où nous plongerons en 1918. Et dans quelques instants, vous allez avoir le rendez-vous en Terre de Lorraine du jour et ce sera un portrait d'artiste où nous allons découvrir des artistes strasbourgeois. C'est à suivre dans quelques secondes. Très bonne journée à tous sur Radio Déclic. 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
0: 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Bonjour à toutes et à tous et bienvenue dans ce nouveau numéro de Portrait d'artiste. Alors on va sortir un petit peu du territoire Terre de Lorraine pour nous intéresser à des artistes qui nous viennent du Grand Est tout de même, mais qui viennent du côté de Strasbourg. Ce sont deux jeunes groupes, Louise 14 et Damaged, qui ont performé sur la scène du Cabaret Vert, ce festival éco-responsable situé à Charleville-Mézières, qui a eu lieu ce week-end du 20 au 23 août. Et donc parmi les artistes locaux, il y avait ces deux groupes-là qui ont pu jouer le samedi et le dimanche devant un public conquis. Je vous propose de les découvrir. En plus, ils seront en date près de chez nous tout prochainement. Louise 14 sera du côté de Nancy ce 29 août et pour Damaged, ce sera le 3 octobre qu'ils seront aussi à Nancy. Ils étaient, si jamais ils viennent dans le coin, notamment peut-être un jour à Tool, on ne sait jamais. Mais d'abord, faisons connaissance donc avec ces deux groupes. Je vous propose de les entendre en interview, avec ensuite un titre pour que vous fassiez une idée de l'ambiance qu'il pouvait y avoir au festival en les écoutant en live. On commence avec Louis XIV et les membres du groupe se présentent.
6: Salut, moi c'est Tristan, bassiste et chanteur de Louis XIV.
7: Hello, moi c'est Grégoire, guitariste et claviériste.
8: Louise de Louis XIV, chanteuse et pianiste.
0: Donc le nom vient de ton nom, c'est ça ?
8: Le nom vient de mon prénom et du fait qu'on adore faire des jeux de mots.
0: Louise, Louis XIV, je pense que ça vient de là, non, c'est ça ?
6: Comment ça ?
8: Voilà, on a des femmes dans la monarchie.
0: Ah bah, ça serait bien, effectivement. Enfin, quoi que là, du coup, j'ai bien vu, prochainement, il devrait y avoir le plus de femmes qui sont potentiellement reines avec toutes les princesses de Suède, de Belgique, etc. Voilà, petite info que je vous glisse comme ça.
8: C'est cool. Alors, on n'est pas hyper fan des bourgeois et de la monarchie tout court, mais tant mieux si.
0: Voilà, c'était juste une info qui n'avait aucun rapport avec l'interview.
6: On est très contents.
0: Bon, revenons à des choses plus importantes, comme le concert que vous avez donné au Cabaret Vert. Comment ça s'est passé, surtout qu'en plus vous avez eu l'horaire qui a été un peu décalé, ce qui peut être peut-être plutôt pas mal, parce que sinon vous étiez programmé à 16h30, donc là les festivaliers auraient mis peut-être du temps à arriver jusqu'à The Razorback, et là ils étaient déjà, il y avait foule tout à l'heure.
8: Non mais c'était incroyable.
7: Oui, en fait cet horaire, ce changement d'horaire a joué en notre faveur, en fait, parce qu'en fait on devait ouvrir. Et là, en fait, on s'est retrouvé entre deux gros concerts, donc de Marguerite et de Mickey. Et donc, comme on était entre les deux, on a profité du monde qui attendait les concerts, quoi.
8: C'est ça, qui attendait les concerts, mais qui sont aussi restés. Ouais. Non, on a eu vraiment, on a le dieu du Cabaret Vert qui s'est penché sur nous et qui a dit bon, allez, hop, vous aurez du soleil et vous aurez le droit de jouer à 18h et non pas pour le goûter. Et même si c'est trop bien de jouer à Cabaret Vert, quoi qu'il. Mais non, franchement, on a eu une chance incroyable avec ce changement d'horaire et une chance incroyable avec ce public merveilleux qui nous a vraiment offert un trop beau moment.
6: On a pris ça sur la route, on n'était pas préparé. Et donc, du coup, en fait, on fait 2 heures de route et on apprend ça. On se dit, attends, je dis à tout le monde, genre, calmez-vous, ascenseur émotionnel, c'est pas sûr, rien n'est officiel et tout. Et au final, si. Donc, on était ravis de jouer à cette heure-là.
0: Et le public était au rendez-vous, était chaud.
8: Bah ouais, c'est ça qui était incroyable. Parce que justement, voilà, autant on était en sandwich entre deux artistes exceptionnels qui ont déjà leur public et qui ont déjà leur renommée. Et pourtant, les gens sont restés, ont écouté, ont partagé, ont donné de l'énergie et ont donné écho à ce qu'on disait, à ce qu'on proposait. Donc, franchement. Une date merveilleuse.
0: Ça, voilà. Et non, il dansait quand même. Non. C'était pas une musique d'attente en plus que vous avez jouée.
6: On peut composer des musiques d'attente, mais c'est pas trop le projet. Quoi.
8: Après, c'est clair. On peut faire des musiques d'ascenseur, mais.
0: Alors justement, pour ceux qui n'étaient pas là au Cabaret Vert, présentez-nous le projet Louise XIV. Qui êtes-vous ? Quelles sont vos influences ? Comment s'est créé le groupe ? Dites-nous tout.
8: Alors, je vais dire une partie, je vous laisserai compléter. Louise XIV, c'est un groupe d'électropop plutôt solaire, avec des textes engagés, féministes, intersectionnels. C'est de la rage dans les mots et de la fête et de cathartique dans la musique. Et je passe le micro à Grégoire.
7: Oui, si on parle d'influence musicale au niveau instrumental et production, en fait, on savait pas trop où on allait. Au début, c'est-à-dire qu'on voulait faire un mélange de rock, d'électro. En fait, on a souvent été comparé récemment à des projets comme Yale, Mylène Farmer, Superbus, La Femme. Et en fait, je trouve que c'est pas forcément nos influences, mais en fait, je trouve ça bien. C'est quand même des projets que moi j'aime bien, enfin, qu'on aime bien, je pense. Et en fait, je trouve ça cool et je trouve ça cohérent du coup de mettre ça en influence quand on demande nos influences. En gros, maintenant, c'est un peu des artistes qu'on cite. Voilà.
8: Comment on s'est rencontrés, Tristan ?
6: Alors, on s'est rencontrés dans la figuration, figure-toi. Car en fait, nous sommes intermittents du spectacle et nous avons besoin de cachetonner. Et donc, du coup, dans la région, il y a des tournages. Et donc, pour faire les heures, on va jouer des faux flics dans des séries policières sur France Télévisions. Hein, et pas que. Et donc, du coup, voilà, on s'est rencontrés grâce à l'attente dans les tournages. Et du coup, en discutant, etc. Et en voyant qu'on avait en fait beaucoup de choses en commun. Et puis on s'est dit pourquoi pas déjà se voir au niveau de l'amitié. Et ensuite après pourquoi pas créer un projet musical. Et donc c'est un peu grâce à ça que ça s'est créé.
0: On peut vous voir dans quelle série du coup?
8: César Wagner, il y avait quoi d'autre qu'on avait fait?
2: Face à face.
6: Moi j'ai fait un pêcheur dans Partir un jour. Du coup, comédie musicale avec Juliette Armanet. Et j'ai quand même passé au César et au Festival de Cannes, ce qui est quand même incroyable. Donc voilà.
8: Mais bon. Sa grande tête au César.
6: C'est fou quand même. Hein.
0: Respect. Et du coup, c'est un peu le hasard finalement qui a créé ce groupe. On vous rencontre
6: ouais,
0: comme ça.
6: Le hasard et puis aussi les atomes crochus qu'on a développés par rapport à ça. Donc oui, clairement.
7: Le hasard des intermittents du spectacle quand même.
8: C'est ça.
6: Oui.
8: Le hasard d'avoir besoin de
6: cacher. C'était écrit.
0: Alors, vous avez sorti le titre Léopard en juin. Racontez-nous un petit peu les coulisses de ce single et puis finalement aussi peut-être racontez-nous un petit peu comment vous créez des chansons. Peut-être qu'il y a quelqu'un qui a peut-être plus le feeling pour faire les paroles, un autre qui fait peut-être plus la composition musicale.
8: Ouais, Léopard, comme les autres morceaux. En fait, ce qu'on aime bien faire, c'est on aime bien travailler tous et tout ensemble dans la même pièce, même si on n'est pas au même, j'allais dire, on n'est pas en train de faire les mêmes choses. Moi, je vais écrire beaucoup, mais au final, on est toujours à lire les choses et à, ah bah tiens, ce mot, peut-être essayer ça, etc. Donc en fait, on a tous et toutes une implication dans l'agrès en fait de l'autre. Tristan, il va être beaucoup sur la top line, sur les lignes, partir souvent d'une ligne de basse pour composer un morceau. Greg, du coup, il est énormément derrière l'ordinateur à la prod, en train de chercher les sons de clavier et de composer les idées de base avec les accords, donner la couleur du morceau. Et en fait, on est là, on switch, on a un peu, c'est ça nos grands pôles, mais on switch un petit peu et on se rencontre un peu à chaque étape de la composition.
6: Chacun utilise un peu ses forces, quoi. Donc voilà, et ça se passe très bien. Donc c'est cool.
0: Et bah tant mieux, surtout qu'en plus il y a un autre single qui est sorti aussi il y a quelques mois, Café Latte. Donc ça veut dire qu'il va y avoir un EP qui va sortir.
8: Quelle belle déduction. Non, oui, bien sûr, on a sorti Café Latte. Donc ils font partie de notre deuxième EP. Le premier EP est sorti en 2025 du coup. Là ouais, du coup on a sorti Café Latte, Léopard. On va sortir un nouveau morceau en septembre. Et en octobre du coup on sort le deuxième EP, le 16 octobre. On sort le nouvel EP Croque Monsieur où il y aura du coup des nouveaux titres.
0: Vous ferez une release party pour l'occasion ou...
8: Bah, ce serait bien, ouais, ce serait bien qu'on en fasse une.
7: C'est prévu, mais on n'a pas encore de.
8: On n'a pas encore organisé.
7: De passe pas organisé.
6: Mais ça va venir.
8: Mais oui, on va faire la fête pour parce que c'est quelle belle occasion.
0: Et du coup, ces titres-là, vous les essayez déjà sur scène?
8: Oui, tout à fait. Ouais, on a même sur scène, on a même des titres de l'EP d'après ou de l'album d'après. Du coup, c'est toujours obligé de composer, d'avoir des chansons d'avance entre guillemets. Et puis, du coup, les morceaux. Enfin, en vrai, tous nos morceaux, on les a composés il y a assez longtemps finalement. En fait, parce que du coup, on les a vachement remaniés, on a une relecture des morceaux et tout ça. Vas-y.
7: Bah, par exemple, Café Latte et Léopard, c'est des morceaux qu'on a composés. Je sais plus, mais même avant, c'est des très vieux morceaux en fait, mais qui ont, la version qu'on entend là, c'est pas du tout la version qu'on avait fait, réarrangement, etc. En fait, nous, on fonctionne assez comme ça. On abandonne rarement des morceaux. C'est-à-dire que s'il y a des morceaux, qu'on aime bien les paroles, on aime bien l'air de la voix. Mais qu'on n'aime pas le reste, l'instrumental et tout, mais on se dit, au lieu de le mettre de côté et de créer un nouveau morceau, on va vraiment lui redonner sa chance, voilà, et le transformer, et faire des nouvelles harmonies, etc. Quoi.
8: Nouveaux arrangements et tout.
7: Voilà.
0: Ok, très bien. Et alors, vous avez parlé de prochaine EP, mais peut-être EP ou album, ça sera quoi, EP ou album?
6: Franchement, on sait pas, on se laisse porter en fait. Ouais, vraiment par la beauté de la création et puis par les idées et tout. Donc voilà, oui, excuse-moi, je me dis superlatif. Voilà, mais c'est beau. Donc voilà, on se laisse un peu porter clairement.
8: Non, oui, par le calendrier et puis aussi la réalité financière et de où est-ce qu'on en sera au moment où il faudra sortir le troisième projet, quoi. En tout cas, on va déjà bien sortir le deuxième et on verra pour la suite, mais c'est toujours un plaisir de se dire qu'on n'arrête jamais de composer, quoi.
0: Oui, vous parlez de réalité financière, vous en parlez un petit peu aussi de ces réalités financières dans le dernier clip que vous avez sorti, ou l'avant-dernier, je ne sais plus lequel, d'avoir fait une vidéo à petit budget. Ça vous est venu comment l'idée de parler de ça?
8: Bah, alors on en a parlé parce que c'est la réalité de plein de groupes, on a plein de casquettes, on est obligé d'être un peu scénographe, d'être un petit peu community managereuse, on est obligé d'être un petit peu bookereuse, on est obligé en fait d'avoir des idées de stylisme, et encore on est extrêmement entouré de gens hyper talentueux qui nous aident, qui nous aiment, et on a trop de la chance d'avoir plein de retours et plein d'accounts de soutien, mais en réalité t'es obligé d'être un couteau suisse parce que la réalité du fait d'être un groupe émergent, de devoir développer ton projet te demande d'avoir une identité visuelle, une biographie écrite, d'avoir et ta musique, mais aussi tout ce qui a un style, une cohérence dans ton identité au niveau global. Donc oui, du coup, ça nécessite parfois des clips à petit budget. Voilà.
7: En fait, ce clip, c'est en gros notre label qui nous a dit ce serait bien quand même qu'il y ait un clip sur Léopard. Et nous, on était, franchement, on a déjà utilisé les cartes sur d'autres chansons pour faire des clips et tout. Là, on n'a pas de budget. Et en fait, on a vu une vidéo sur Instagram, un reel, où il y avait une artiste qui faisait ça, qui s'était filmée en fait avec un vieux caméscope vintage face à sa télé, et avec un fond sur sa télé. Et on s'est dit, viens, on fait ça. Et en fait, on a fait ça. Ça nous a pris 2 heures de tournage, un peu de préparation avant, parce qu'il fallait quand même préparer le fond derrière et tout. Sur ma télé, vu que je joue aux jeux vidéo, j'ai une grande télé et tout. Du coup, on a filmé ça devant ma télé. Ça a pris 2 heures de tournage. Après, on s'est fait une petite demi-journée de...
6: 3 jours de taf, tu pourrais faire. Parce qu'on n'est absolument pas des monteurs.
7: Voilà, en fait, on a monté ça. Vu qu'on n'est pas des monteurs et qu'on n'a pas de logiciel de montage, on a monté ça sur CapCut, qui est un logiciel gratuit. Voilà, quoi. C'était... vraiment système D et tout, et le clip il est ce qu'il est, mais il est trop bien, quoi. Il est vraiment il est drôle, voilà, quoi. C'est
8: il est léger, enfin... il se prend pas la tête, et en même temps on apprend plein de trucs en le faisant, quoi. Même si on aimerait passer plus de temps à faire de la musique, on essaye de faire même de ces moments là des forces et des moments de plaisir, parce que sinon tu t'en finis jamais, quoi.
0: C'est un clip original, en tout cas. Ça démarque. Et puis c'est vrai que voilà, c'est montré aussi qu'avec des petits moyens, on arrive quand même à faire aussi quelque chose, quoi.
6: Ouais, c'est gentil.
0: Bon, de rien. Dernière question. Où est-ce qu'on pourra vous voir prochainement en concert?
8: Et du coup, on joue à Nancy la semaine prochaine, le 29, au Festival Amour d'été. Ensuite, on va jouer à Haguenau, au Millennium. On va jouer à Besançon. Je crois qu'à Café l'International. Ensuite, on va jouer à la BNU à Strasbourg. Mais j'ai plus les dates, donc allez voir sur les réseaux parce que c'est bien noté comme il faut.
0: Et justement, c'est quoi les réseaux? On peut vous retrouver comment?
8: Louise 14 sur Insta, sur TikTok, sur Facebook, sur Spotify, sur Apple Music, sur partout, sur Google. C'est écrit Louise 14 croix bâton V. Xiv.
0: Merci beaucoup. Voilà, vous venez de faire connaissance avec les groupes de Louise 14, ce groupe de musique strasbourgeois qui performera tout bientôt du côté de Nancy. Et puis, je vous propose sans plus attendre de les découvrir aussi dans ce titre, Léopard, que nous avons évoqué, l'un de leurs derniers titres qui fera partie de leur prochaine album ou EP, ce sera à voir tout prochainement. En tout cas, vous allez le découvrir dans Léopard, et juste après, on va s'immerger dans l'univers de Damaged.

0: Et vous venez d'entendre sur Radio Déclic le titre Léopard du groupe régional Louise XIV. Et maintenant, nous allons découvrir dans cette émission Portrait d'artiste un autre groupe strasbourgeois. Il s'agit de Damaged. D'ailleurs, je m'en excuse, j'avais mal prononcé le nom de leur groupe dans l'interview, comme vous allez pouvoir l'entendre dans quelques secondes. Et comme pour Louise XIV, les membres du groupe se présentent.
1: Antoine, je joue de la basse et je fais les chœurs.
2: Enchanté, Mathis, je chante et je fais la guitare. Je compose aussi.
3: Et moi, c'est Thibaut, je fais la batterie.
0: Très bien. Alors, comment ça s'est passé avec le public du Cabaret Vert? Est-ce qu'il était bien, ce public? Comment ça s'est passé sur scène?
3: Honnêtement, ça s'est très bien passé. On a vraiment passé un moment, je trouve, très intense avec le public. On a su être le plus vrai, le plus ancré dans le moment. Et en étant le plus vrai possible. Il y a eu une grosse connexion avec le public, je trouve que ça s'est très bien passé. On a pu faire des blagues, on a pu être concentré dans la musique, on a pu se détendre, on a pu avoir des moments calmes, des moments plus intenses. Et ça a toujours été très bien reçu tout le long du show. Il n'y a pas eu de baisse d'attention ou quoi. Les gens étaient présents en grand nombre et de façon assez constante pendant tout le show. Donc moi, je le vois comme un super concert et un très bon souvenir.
4: C'est très impressionnant. C'était très impressionnant. La scène, c'est la première fois qu'on joue devant autant de monde. Donc comprendre que les gens t'écoutent vraiment et sont à l'affût de chaque émotion que tu donnes dans ta musique, c'est très impressionnant.
1: Et moi, je les ai trouvés particulièrement bienveillants, quoi. Genre, on était... En fait, il y a eu des moments, du coup, où on était trop bien et tout se passait bien et on a vraiment senti qu'on donnait la meilleure prestation des morceaux. Et d'autres morceaux, on était plus en galère. Et pendant les galères, on sentait que... Enfin, c'est bête à dire, mais personne n'allait nous jeter quoi que ce soit. Que les gens... On essayait de se raccrocher, de se remettre dedans. Et on... Enfin, en tout cas, je me suis senti hyper porté en se disant, bon, bah voilà, là, on a raté ce truc. C'est pas très grave, quoi. Les gens ne vont pas nous en tenir rigueur. C'était hyper bienveillant et c'était génial.
0: Ouais, tant mieux. Surtout, je crois que vous avez fait vos balances juste avant, non? Ouais. Oui, voilà. Donc, vous n'avez pas beaucoup de temps pour faire vos balances. Ouais. C'était vraiment presque direct, quoi. Alors, racontez-nous un petit peu la création de Damaged. Comment ça s'est passé? Si je le prononce bien, j'espère.
3: Damaged.
0: Ouais, je savais.
3: Mais ça va. Il y a pas de souci.
4: Pas grave.
0: Je me doutais.
4: La création de Damaged, elle vient. Donc, on vient de Strasbourg. Je faisais partie d'un groupe à la base où j'étais à la batterie et j'ai senti à un moment donné. C'était une politique où on essayait d'être à 5. D'accord sur ce qu'on faisait, donc s'il y avait une personne qui n'était pas d'accord, on arrêtait cette idée-là. Donc j'ai voulu essayer quelque chose d'autre, quelque chose de plus spontané, et je suis allé voir des personnes qui n'avaient pas trop touché à leur propre instrument. Moi, j'avais très peu touché à la guitare, à la voix encore moins. Thibaut, à la batterie, il avait une batterie électronique dans sa chambre qu'il avait reçue pour Noël. Télio avait une basse qu'il avait reçue pour Noël aussi. Et du coup, avec ce groupe-là, on s'est dit on allait faire quelque chose de très spontané. Composer des choses assez punk, du coup, de façon très honnête, parce qu'on était très mauvais à nos instruments chacun. Donc on a décidé de faire ce groupe-là pour s'amuser vraiment et comme une sorte d'exutoire, quoi. Et puis ça a évolué.
0: Et justement, ça a évolué comment alors ?
1: Grave, moi j'ai rejoint le groupe en septembre dernier et il y avait déjà l'album qu'on va sortir en octobre qui était fini de composer et j'ai rejoint le groupe au moment de l'enregistrer en studio un petit peu pour avoir un petit peu de recul par rapport aux chansons que je connaissais pas et j'étais là en studio quoi, j'étais un peu l'intermédiaire entre Thibaut et Mathis et Félix, notre ingé son qui nous a rec à Grizzly Studio, qu'on embrasse chaleureusement. Je pense que ça a évolué, en tout cas moi c'est drôle de les entendre aujourd'hui parler de ça comme quelque chose d'hyper spontané et tout. Moi, ça m'a aussi énormément touché quand j'ai découvert les morceaux. Et en même temps, j'ai été hyper impressionné par le travail et le souci du détail qu'il y avait dans chacune des compos pour les avoir vus passer des démos aux enregistrements finaux. Ça m'a beaucoup, beaucoup touché. Et là, je pense qu'aujourd'hui, on va défendre du coup cet album qui sort en octobre. Et je suis trop content de pouvoir les jouer sur scène avec eux. Et qu'on essaie de travailler sur la suite en essayant de trouver une nouvelle alchimie à trois dans laquelle j'essaie de m'inclure tant bien que mal. Et qu'on est encore dans le processus de comment est-ce qu'on va créer la suite, quoi. Mais en tout cas, ensemble à trois.
0: Et justement, alors ce prochain album-là, cet album qui arrive en octobre, est-ce que vous pouvez nous en dire un petit peu plus pour ceux qui ne connaissent pas le groupe, justement, qu'est-ce qu'on peut y retrouver?
4: C'est un album où on a essayé de se poser un petit peu plus on a grandi. Entre-temps, il y avait beaucoup cet univers très spontané qu'on voulait donner au début, qu'on a donné avec ce premier EP, qu'on a donné avec aussi un double single et puis une chanson en français qui s'appelle Dimanche, et qui faisait partie de nos essais, qui faisait partie de choses qui nous ont tenues à cœur. Et là, on avait envie de prendre un peu plus le temps de faire des chansons qui étaient plus lentes, des chansons qui étaient des chansons d'amour, des chansons
3: de rupture,
4: des chansons souvent d'amour qui se passent mal. Et de savoir le dire avec la bonne musique aussi. Donc c'est venu plutôt dans l'autre sens, avec des mélodies et tout ça, mais quelque chose qui m'a fait du bien aussi, de pouvoir poser tous ces mots, de pouvoir faire en sorte que ce soit une sorte de psy, quoi. Cette musique-là.
0: Très bien. Alors dans votre show aussi, ce que j'ai trouvé un peu original, c'est que le batteur, il s'est levé et il allait chanter devant. Il a quitté sa batterie et allait chanter devant. Est-ce que c'était spontané ou tu le fais souvent
3: Mais pour le coup, c'est prévu dans le concert à chaque fois qu'on fasse ça. Mais ça souligne bien le fait que ce groupe, il s'est créé à partir du postulat qui est chacun s'amuse dans ce groupe à faire quelque chose qui n'est pas sa spécialité, on va dire. Moi, j'ai rejoint le groupe au début pour faire plaisir à Mathis qui cherchait un batteur pas très expérimenté, donc je remplissais bien les cases. À la base, je suis plus claviériste ou bassiste, donc ça ajoute beaucoup dans nos influences personnelles, parce que du coup, Mathis, à l'inverse, lui, est un excellent batteur. On s'est beaucoup apporté les uns les autres pour créer un espèce de juste milieu d'influence qui est ce nouvel album, on va dire. Mais du coup, sur scène, c'était drôle d'avoir joué un morceau de l'album qui a été composé comme on l'a composé entre nous, où j'ai plus pris le rôle de chanteur et claviériste dessus, et lui a enregistré la batterie. On a vraiment inversé les rôles parce que nos influences ont fait que ce morceau-là, il y a eu cet espace pour le faire, on va dire. Du coup, le restituer comme ça sur scène, c'est aussi la bonne façon de montrer que le groupe, au-delà de cette esthétique super hybride, punk, garage, indie, alternatif, bah, y a trois personnes d'univers complètement différents qui se sont rejoints pour créer ce groupe, en laissant à chacun une part de découvrir ce que l'autre a lui proposé. Donc au final, c'est un truc qui était prévu, et en même temps, ça donne vraiment l'idée que le groupe, il est plus que juste trois jeunes adultes qui font du punk, quoi. Il y a un peu plus de background, je ne sais pas si c'est le bon mot, mais voilà quoi. En gros, voilà.
0: Très bien. Et alors, quelles sont un peu vos influences pour créer vos compos?
4: Eh ben, écoute, nos influences, elles se sont... Je pense que je me suis pris la claque Fontaines d'ici en pleine gueule, avec tous les albums d'un coup, qui m'a beaucoup poussé à faire des chansons qui étaient plus lentes, qui nous ont beaucoup plus poussé à faire des chansons plus lentes, parce que Thibaut se l'est pris aussi de pleine face. Et... On a été chercher à la base des influences très punk, très simples, comme du coup Gang of Four que j'aime bien citer parce qu'ils ont un titre qui s'appelle Damage Goods, merci beaucoup, dont vient le nom du groupe, qui n'a presque aucun artefact pour donner une musique qui est très simple et qui se base tout sur la structure et la spontanéité, l'énergie que donnent les musiciens, musiciennes, et je trouve ce morceau absolument génial. Et donc c'était vraiment une envie de reproduire un petit peu ce schéma-là, qui nous a donné envie de faire quelque chose de très sincère et le moins poli possible, le plus plus live possible, le plus brut possible, merci beaucoup, sans aller chercher énormément d'effets, sans aller chercher des bandes derrière, sans aller chercher un clic aussi dans les oreilles. C'est vraiment la possibilité de faire notre musique avec tous les défauts qu'on a en tant qu'humain dans cette musique.
0: Là, du coup, vous avez fait le Cabaret Vert. Est-ce qu'on pourra vous trouver dans d'autres festivals prochainement, dans le Grand Est, ou est-ce qu'il y aura même des dates de concerts prochainement?
1: Ben ouais, carrément. Alors, on joue au Mami Crash Festival le 29 août. Ça, c'est une date de dernière minute. On nous a appelé à Nantes en remplacement. Et on jouera le 13 septembre au Point Éphémère à Paris pour la release du nouveau numéro de Noise Magazine. Et après, on jouera le 2 octobre à Colmar et le 3 octobre à Nancy. Et on prépare une petite tournée fin octobre, début novembre. Ah non, le 9 octobre à La Grenze, pour la release de l'album, du coup, qui sortira le 9 octobre. Et après, on fera une petite tournée. On va passer par Reims, Genève, Lyon, et Bordeaux, fin octobre, début novembre, pour défendre du coup l'album qui sera fraîchement sorti.
0: Merci beaucoup aux trois membres de Damaged de nous avoir présenté le groupe, et ils seront donc bientôt à découvrir à Nancy au mois d'octobre. Et pour terminer bien ce numéro de Portrait d'artiste, je vous propose de les entendre dans leur titre Miss Understood, qui est sorti récemment. Et guettez donc le 9 octobre la sortie de leur album.

0: Et c'était Misunderstood de Damaged qui vient conclure cette émission de Portrait d'artiste. Je vous souhaite à toutes et à tous une très bonne journée sur Radio Déclic.
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Bonjour et bienvenue, c'est Jean-Jacques pour l'émission Nothing But The Blues. Et bien aujourd'hui, on va démarrer l'émission avec un album qui est édité par Spotify. Ça peut être surprenant, Spotify, qui sont la référence du digital, ont édité un CD physique d'un groupe qui s'appelle Walk That Walk. Et le titre de l'album, c'est The Lifer. Alors, Walk That Walk, c'est un groupe qui vient de la scène de Boston, et plus précisément des terres de Détroit et de Chicago. Et c'est avant tout un signman qui, au départ, a accompagné les plus grands du blues et du rock'n'roll en tournée, notamment Bo Diddley, Jimmy Johnson, Chuck Berry, et également le légendaire Carrebelle. Alors, on va commencer par un premier titre. Ça s'appelle « And Thinking About You ».

Alors, qu'est-ce qu'on peut dire de cet artiste? Eh bien, il a donc plus de 800 shows à son actif. Et lui-même, donc, il a, dans la région de Boston, et notamment au Boston Blues Festival, accompagné également ou ouvert en première partie pour des grandes attractions comme Gator Smooth Brown, le fameux Eric Burdon, Son Seals, un fabuleux bluesman, ou Big Jack Johnson, et certainement beaucoup d'autres, je ne vais pas vous les énumérer, puisqu'il y en a proposé donc 800 des shows. Donc on va écouter un deuxième titre, ça s'appelle « Get Up ».

Alors, tous les originaux ont été écrits par Papasi de Snyder, à l'exception de justement ce Get Up qu'on écoute, qui a été écrit par Kim Madlen et Papasi Snyder. Donc, on va écouter maintenant, et un autre aussi qui a été écrit, c'est intéressant de le signaler, par Danny Kirwan, qui était le deuxième guitariste de Fleetwood Mac, ça s'appelle On One Sunny Day. Et nous, justement, on va écouter, après Get Up, ce titre qui a été écrit par le guitariste rythmique de Fleetwood Mac, sachant que le leader était Peter Green, ça s'appelle One Sunny Day.

Alors, les nouveautés, il y en a beaucoup. Il y a également une nouveauté de chez Momojo Records. Momojo Records, c'est aussi le pendant de Nola Blue. Et Momojo Records, ils nous font des belles découvertes. Et également, ils s'intéressent à la carrière d'artistes vraiment confirmés. Donc aujourd'hui, l'artiste s'appelle Arlen Roth. Et le titre de l'album, c'est Blues Grass. Alors, on va écouter un premier titre qui est une reprise d'un classique du blues et que moi j'ai découvert. Souvent, on en découvre ces classiques dans les années 60, qui a été repris par les Cream. Ça s'appelle Sitting on Top of the World.

Et donc, Harlem Rose, après une courte carrière, il se remet à enregistrer avec notamment ce bluesgrass, qui est un peu un melting pot de différents genres, parce que on retrouve aussi bien l'américaine à blend, mais également la soul et tous les musiques racines, roots du blues. Alors, c'est un authentique musicien, on va dire, originaire des États-Unis, qui nous propose un mélange de toutes ces musiques qui ont formé, entre guillemets, la musique américaine. Et le deuxième titre, c'est « I Fly Away ».

On va continuer avec ce Harlem Roth, dont l'album est sorti seulement le 7 août, donc il y a très peu de temps. Et on va écouter un dernier morceau, ça s'appelle « In the Pines ».

Alors, dans les nouveautés que m'a envoyé Blind Raccoon, j'ai été vraiment très content de recevoir un album de A.G. Weinberger, Weinberger, qui est un guitariste roumain. Et c'est la référence roumaine au niveau de du guitare blues. L'album s'appelle Sharing et on écoute un premier titre, Riders of Fire.

Alors, il est très respecté dans la scène, on va dire, blues et jazz, bien sûr, chez lui en Roumanie, mais également aux États-Unis, parce que il est un digne héritier de l'American blues. Et lui-même, il se définit comme un juif hongrois et rom. Donc, puisque on ne va pas refaire la géopolitique, il y a une grosse partie du territoire roumain, avec la géopolitique qui aujourd'hui fait partie de la Roumanie. Donc on va écouter Free Forever.

Alors, L.J. Weinberger, c'est quelqu'un que j'avais ramené dans mes valises quand j'étais allé en Roumanie, parce qu'on m'avait recommandé, je ne le connaissais pas bien sûr auparavant, comme un excellent musicien, et il fait d'excellents disques. Celui-ci est son dernier disque. Il est auteur, compositeur, et il fait également des musiques pour du théâtre contemporain. Alors, il a déjà fait des milliers de performances en Roumanie et en dehors, et aujourd'hui, il est plutôt sur les États-Unis. Donc, on va écouter un troisième titre, ça s'appelle « Soul Rolling Slow ».

Encore un artiste intéressant parce que c'est pour moi aussi des découvertes et d'excellents musiciens et d'excellents groupes. C'est Doug Duffay and Bad, B-A-2-D. Donc j'ai pas de traduction spéciale pour B-A-2-D. Bad, ça veut dire mauvais, mais bon, apparemment pas dans ce contexte-là. C'est un auteur-compositeur primé et intronisé au Temple de la Renommée. Il se produit avec Bad, un groupe de soul et de blues du Sud composé de 4 musiciens. Donc, il est originaire de Monroe, en Louisiane. Et il a commencé à jouer dans des clubs locaux avec plus de 50 ans. À plus de 50 ans, il a sorti le premier album sous son propre nom en 1994. Donc on va écouter un premier titre, ça s'appelle Axe Jesrit, c'est difficile à prononcer, mais voilà quoi.

Alors, ce que je ne vous ai pas signalé, c'est que Doug Duffet et les Bad, leur album s'appelle Souvenirs. Souvenirs en anglais ou en français, c'est exactement, ça s'écrit exactement pareil. Donc, on va écouter un deuxième titre, Sinking into the Blues.

Alors, il a écrit des chansons pour de nombreux artistes, notamment Marcia Ball, que j'ai eu l'occasion de diffuser, George Clinton, Funkadelic, c'est la référence du funk aux États-Unis, et un groupe mémorable qui a fait une carrière extraordinaire à la fin des années 60, c'est le fameux Ray Ross. Donc on va écouter, après Sinking into the Blues, un dernier titre, c'est Broken Heart and Empty Hand.

Alors aujourd'hui, Blaine Raccoon m'a fait parvenir quelques nouveautés sous forme de comment, de single. Et donc, il mérite l'écoute. On ne sait jamais s'il y aura un suivi d'album derrière. Donc j'ai fait comme s'il y aura un album derrière. On va commencer à écouter un groupe qui s'appelle Bibi et les Bullets en single. Donc c'est un groupe néo-zélandais, donc emmené par Brian Baker, avec Stu Duncan à la batterie, Brad McMillan qui complète ce groupe. Et il est connu pour un groupe à haute électricité. Donc, on va écouter maintenant un titre. Mais avant ça, je voulais quand même vous dire qu'il est sur son précédent album. Il avait été remarqué, ce groupe, parce qu'il avait fait une reprise, on revient toujours aux fondamentaux, de Oh Well de Fleetwood Mac. Nous, on va écouter donc BB and the Bullets dans un titre qui s'appelle Midnight Rider.

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1: Bonjour Nicole.
2: Bonjour André, bonjour à tous.
1: Eh bien, quelle semaine sommes-nous, Nicole?
2: Oh là là, la fin du mois 35, la semaine 35, du 24 au 30 août.
1: Terminé les vacances pour les écoliers, presque.
2: Presque.
1: Eh oui, eh bien, quel jour sommes-nous donc, Nicole? Aujourd'hui, c'est le lundi 24.
2: C'est la Saint-Barthélemy, appelée en Lorraine le batteur d'avoine. On allume le feu. Alors là, j'ai pas trop compris pourquoi. Il commençait déjà à avoir froid.
1: Eh oui, une petite flambée quelquefois.
2: Et la pluie de Saint-Barthélemy, tout le monde en fait fi. Et parce que, en fait, c'est le premier saint de l'hiver. C'est pour ça qu'ils allument le feu. Et le 24 août 2008, non, 2009, pardon, il faisait 32 degrés en août le 24. En 2010, il faisait que 21 degrés.
1: Il faut te dire que Saint-Barthélemy, parce qu'il fut écorché vif, est le patron des bouchers. Eh oui, il est aussi le patron des plâtriers, parce que les écorchés de plâtre des écoles de dessin rappellent son martyre. Pour ceci, je vais vous faire écouter Kiss par Eddie Preto.

0: C'était Kiss, Paré, Eddie, Préto.
1: Et le 25, c'est la Saint-Louis, patron des coiffeurs. Beau temps pendant la lune de Saint-Louis réjouit tout le monde. En 2021, du 23 au 30 août, les températures ne vont pas plus haut que 24. Voilà pour 2020.
0: Nicole, en 1258, Saint-Louis, le bon roi Saint-Louis, qui est celui qui a balancé les protestants des remparts, sur les pics de son armée en bas des remparts, eh bien Saint-Louis nomma prévôt de Paris Étienne Boileau, qui rédigea le livre des métiers, 1258. Et c'est un recueil de règlements des corporations mettant fin à de nombreux abus. Et à la mort du roi, la plupart des corps de métiers se placèrent sous sa protection, et tout particulièrement les barbiers, les baigneurs, les aiguvistes et les perruquiers, dont la corporation devait compter environ 700 maîtres à la fin du XVIIIe siècle. Et je vous invite à écouter Oshie dans « Femmes à la mer ».

0: C'était Femme à la mer par Oshi.
1: Et le 26, c'est la Saint-Natacha. En août, le temps de sécheresse n'amène pas la richesse. Voilà pour le 26 août.
0: Écoute ce proverbe, Nicole. En pleine lune d'août, coupe ton bois, cet hiver, tu n'auras pas froid. Parmi les tabous pastoraux, l'un des plus répandus était celui du dénombrement. Dire le chiffre exact de tête d'un troupeau, c'était s'exposer à le voir diminuer. Jamais une bergère ne disait « j'ai 98 brebis ou 104 ». Le mieux qu'elle pouvait dire, c'était à peu près 100 ou un peu plus de 100. En Berry, le même tabou existe pour les ruches. D'ailleurs, on va jusqu'en aligner des vides pour tromper l'ennemi. Et d'une façon générale, on dit que les paysans de près de 40 ans répugnent à dire exactement leur âge. Superstition plus que coquetterie. À moins qu'ils ne se fassent un titre de gloire à leur nonantaine. Alors, même les mois comptent pour eux. Et je vous invite à écouter Corps par Iseux.

0: C'était Iseu dans Cor.
1: Et le 27, c'est la Sainte Monique, patronne des mères de famille. Un mois d'août, sans rosée, donne une mauvaise année. Et le chat qui se débarbouille, bientôt le temps se brouille. Et le 27 août 2023, il faisait 18 degrés. Gris le matin, avec quelques gouttes de pluie.
0: Et oui, c'est la Sainte Monique aujourd'hui, Nicole. Et il faut vous dire que les sonneilles et les clochettes, dont on paraît sinon toutes les bêtes, du moins les conductrices, avaient le pouvoir d'écarter de nombreux dangers. Eh oui, on y croyait. Tels que les sorciers, les maléfices, les orages et les orages à foudre. Très efficaces aussi étaient les haches de pierre polie. On appelait ces haches de pierre polie des pierres à foudre. Et c'était un remède souverain contre la clavelée et les enflures. En faire tremper une 24 heures au moins, si le mal presse, la mettre alors dans l'eau chaude pendant une heure, et vous faites boire alors l'eau à la brebis malade, et vous frottez la partie enflée. D'autres pierres de forme bizarre ou percées d'un trou naturel, par exemple, seront placées dans les étables des écuries ou pendues au cou des bêtes et auront les mêmes pouvoirs

0: C'était Enfant d'eux par Pierre Maher.
1: Et le 28, c'est la Saint-Augustin. C'est le patron des théologiens. À la Saint-Augustin, les orages sont proches de leur fin. Et en 2020, pluie le matin avec seulement de 14 à 22 degrés.
0: Quelquefois, de nos jours, un CAP de chaudronnerie. Et pourtant, il faut vous dire que le commerce de chaudronnerie est jadis établi à Dinan. Et c'est là que les chaudronniers furent longtemps appelés des dinandiers. Et oui, forcément, Dinan, dinandier. Il leur arrivait de louer les baignoires qu'ils fabriquaient. Et à la fin du XVIIIe siècle, les plus luxueuses prenaient la forme d'un canapé ou d'un lit de repos.
1: Et pour le 29, c'est la Sainte Sabine, invoquée pour les mariages par les jeunes filles. La fontaine de Sainte Sabine, de tout mal à fine. Et quand le vent tourne avec le soleil, c'est signe de beau temps. Voilà pour le 29.
0: Eh oui, Nicole, il y a toujours des coutumes étranges et cruelles pour toujours protéger d'ailleurs les étables, les bergeries, les écuries. Certains clouaient sur la porte de ce local une chouette, les ailes déployées. Dans d'autres régions, en Franche-Comté par exemple, on clouait un crapaud par une patte. Mais en Alsace, eh bien, on accrochait un fer à cheval ou un chapelet d'oignons. On peut placer aussi à l'intérieur du local un pigeon en cage ou un cercle de tonneaux nommé piège du diable. Et voilà, c'était aussi bien sûr une petite chanson qui arrivait quand les grues qui faisaient leur migration arrivaient. On disait, et qu'elles tournaient autour des troupeaux, on disait « Tourne, tourne, grue, tourne, sur ma brebis décrépite et fais le tournoiement, comme la roue du moulin, tourne, grue, tourne, sur ma brebis décrépite en y faisant trois tours. Et ainsi mes brebis en profiteront. » Et je vous invite à écouter Slimane par « Chez toi ».

0: C'était Slimane par chez toi.
1: Et pour le 30, c'est la Saint-Fiacre. Patron des maraîchers, appelés Nestoyer. Et Nestoyer, en Lorraine, à la Saint-Fiacre, soleil ardent, c'est encore 8 jours de beau temps. En 2014, c'est un petit mot de ma part. J'avais noté que c'était un temps pourri tout le mois, en 2014. Donc le mois d'août était pourri. En 1923, les villes de Tokyo sont détruites par un tremblement de terre qui fait 142 000 morts. En 1939, l'Allemagne nazie envahit la Pologne, début de la Seconde Guerre mondiale. En 1969, le colonel Kadhafi prend le pouvoir en Libye.
0: À Toul, vous connaissez le gris de Toul, bien sûr, et pourtant il existe une spécialité culinaire bien touloise qui semble avoir complètement disparu des mémoires et des moteurs de recherche. Est-ce parce que ce mets n'était pas franchement délicieux ou est-ce que c'est parce que l'ingrédient principal a une réputation sulfureuse? Eh bien, voici dans les recettes trouvées sur le net deux versions existantes, l'une salée à manger à l'entrée, l'autre sucrée à déguster en dessert, en tarte ou en tartelette. Mais l'ingrédient qui fait la spécificité de cette recette est bien le même, c'est-à-dire c'est le pavot. Dans le patois lorrain, les graines de pavot blanc ou œillettes blanches étaient dénommées les chanottes. La tarte aux chanottes fait partie du patrimoine culinaire un peu oublié. Et c'est une spécialité gastronomique à dormir debout. En effet, il se dit que les graines de pavot broyées entraient dans la composition de tisane qu'on donnait aux enfants et qui pouvaient les faire dormir jusqu'à 24 heures d'affilée. Eh bien voilà, une bonne tarte aux graines de pavot. Eh bien, c'est avec cette recette miraculeuse que se terminent les épluchettes de cette semaine. Et nous vous donnons rendez-vous à la semaine prochaine.
1: Le premier du mois, la semaine prochaine.
0: Et oui, et bye bye à tous.
1: Au revoir à tous.

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2: Bonjour à toutes et à tous et bienvenue sur Radio Déclic. Merci si vous nous rejoignez. J'espère que vous avez passé un agréable week-end. C'est l'heure de votre émission quotidienne Déclic Midi, dont voici l'édition du lundi 24 août. Il est actuellement midi au moment de la première diffusion de cette émission. Et qu'est-ce qui vous attend justement dans cette émission? Eh bien, voyons ça ensemble avec le sommaire. Nous allons avoir une chronique sur la grève du SAMU social, une autre sur les cours d'éducation sexuelle, est-ce qu'il devrait être obligatoire ou non à l'école, et un petit fait historique qui nous amènera à Bagneux. Mais pour nous parler de ces différentes chroniques, eh bien, je suis bien accompagnée. Il y a Inde et Lucie avec moi. Bonjour à toutes les deux.
3: Bonjour. Bonjour.
2: Vous allez bien?
3: Ça va et toi?
2: Ça va, ça va. Vous avez passé un très bon week-end, j'espère?
4: Oui.
3: Oh oui.
2: Bah, très bien. Moi aussi, d'ailleurs, comme vous pouvez l'entendre tout à l'heure dans le portrait d'artiste, j'étais faire un petit tour au Cabaret Vert. Et du coup, vous allez pouvoir entendre des artistes. On sort un peu du territoire pour une fois, plutôt, mais qu'on reste dans le Grand Est avec des artistes strasbourgeois qui valent vachement le détour, je trouve, que vous pourrez entendre justement et découvrir. Et puis les entendre aussi parler justement de leur groupe. Mais ça, c'est à suivre après le Déclic Midi. Là, on reste quand même dans le Déclic Midi. Donc, avec vous, on va avoir différents sujets dans quelques instants. Et avant ça, eh bien, on va commencer déjà par s'informer. Yann Berthé, vous êtes bien sur Radio Déclic.
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2: C'est lundi, on n'est pas très coordonnés encore.
3: Je suis désolée, je t'ai coupé la chicane.
2: Et non, puis moi je baissais les yeux donc je ne t'ai pas vu. C'est pas grave. Donc en Meurthe-et-Moselle, cette réseaux sont menacés de pénurie d'eau potable. La baisse des ressources en eau fragilise l'approvisionnement de 37 000 habitants dans le département. 8 communes sont exposées à un risque direct de pénurie d'eau et sont ravitaillées par des camions citernes. Cette situation impacte plus de 4 000 habitants. Et en Terre-de-Lorraine, nous avons des communes qui sont concernées comme Domary, Elmont, Grimont-Villers, Fécaucourt, Pulnay et Courcelles. Le ministre de la Justice, Gérald Darmanin, se rendra à Nancy demain mardi après-midi. Il évoquera le dossier de la future cité judiciaire de Nancy. Il devrait se rendre au tribunal de grande instance et à la maison d'arrêt de Nancy-Maxéville. Dans un même temps, le gouvernement est en train de réfléchir au budget 2027. La porte-parole du gouvernement a annoncé ce lundi qu'il travaillait à une reconduction des aides pour les secteurs les plus exposés à la hausse des prix du carburant. Le chèque énergie pourrait être reconduit. Et nous en avons parlé la semaine dernière des animaux nuisibles comme le renard. Et ça y est, l'autorisation de tuer les animaux classés comme nuisibles a été renouvelée. Parmi les espèces, on compte la belette d'Europe, la fouine, la martre des pins, le renard roux, le corbeau freux, la corneille noire, la pie bavarde, le jais des chênes et les tourneaux sans honnêt. Pour des associations de protection des oiseaux et d'autres associations environnementales, cette autorisation est une aberration. Je vous invite à lire un article de reporter qui reprend des interviews de spécialistes sur le sujet. Raphaël Glucksmann officialise sa candidature à la présidentielle. Le leader de Place Publique a annoncé sa décision dimanche soir sur TF1. Il passera par une primaire avec le Parti Socialiste. Sa décision a pour conséquence la mise en retrait sur la chaîne concurrente France 2 de sa compagne Léa Salamé, qui présentait le journal d'information. Et du côté de l'Ukraine, Volodymyr Zelensky rejette l'appel de l'ex-ministre de la Défense, Mikhailo Fedorov, d'organiser des élections en temps de guerre. Le président ukrainien estime qu'organiser un scrutin serait un danger pour l'Ukraine. Et enfin, Israël met en garde le Hamas après le lancement de cerfs-volants depuis Gaza. Selon Courrier International, 4 cerfs-volants ont été retrouvés samedi dans des localités proches de la frontière et un autre a été abattu dimanche par l'armée israélienne. L'armée estime que le Hamas est à l'origine de ces lancements d'engins qui ne transportaient pas d'explosifs et qu'il pourrait vouloir tester la manière dont l'État hébreu réagit. On termine avec la météo. Il fera plutôt nuageux et doux avec du soleil en fin d'après-midi et des températures allant jusqu'à 26 degrés du côté de Toul, 25 à Colombelles-les-Belles et 22 à Saxonçon. Et demain mardi, il fera jusqu'à 24 degrés avec un peu de soleil, mais aussi un peu de pluie. Donc si vous sortez, n'hésitez pas à prendre votre parapluie car il y aura un petit peu de pluie dans la journée. Et je me tourne maintenant vers Lucie qui va nous parler de grève du SAMU social.
4: Eh oui, parce que du coup, je vais parler donc de la grève du SAMU social de Paris qui était en grève pendant 57 jours. Mais qu'est-ce qu'ils ont obtenu ? Et déjà, qu'est-ce que c'est le SAMU social ? Je vais peut-être recontextualiser ça dans un premier temps. Le SAMU social de Paris, c'est un groupement social d'intérêt public géré conjointement par l'État, la ville de Paris, l'assistance publique hôpitaux de Paris et le centre d'action sociale de la ville de Paris. Beaucoup de fois Paris dans cette chronique, mais en même temps, c'est de ça qu'on parle. Donc qu'est-ce qu'ils ont obtenu ? Donc déjà, les salariés du SAMU social, ils ont signé un accord avec la direction le 18 août dernier. Donc ils ont repris le travail le 18 août dernier après 57 jours de grève. Puisque cette grève, elle s'est déclenchée le 23 juin et elle est due à deux choses. Une situation d'urgence sociale croissante pour les personnes hébergées et une dégradation des conditions de travail des salariés du SAMU social. En plus de la suppression massive de places d'hébergement qui a fait perdre beaucoup de sens au travail des salariés du SAMU social. Donc les agents qui accompagnent les sans-abri, ils ont réussi à obtenir des primes et le droit d'être davantage impliqué dans les prises de décision qui concernent la structure. Et au plus fort du mouvement, il y avait 450 personnes qui étaient rassemblées, principalement des familles sans logement. Dans les effectifs, il y avait environ 200 enfants et ils se sont réunis sur le parvis du siège social de la structure dans le 13e arrondissement de Paris. Mais revenons-en à qu'est-ce qu'ils ont gagné. Donc là, au 115, le numéro d'urgence du SAMU social, les salariés, majoritairement des femmes, qui répondent aux personnes en détresse environ 7h30 par jour, sans réel moyen d'échanger avec leurs collègues sur des situations qu'elles affrontent. Donc par exemple, des femmes qui sont victimes de différents types de violences dans la rue et j'en passe qui ne peuvent pas accéder à un logement. Donc ça, c'était un exemple de situation qu'elles ont à gérer durant leurs 7h30 de réponse au téléphone. Elles ont obtenu plusieurs choses. Donc déjà, elles ont obtenu le droit d'avoir 45 minutes sans prise d'appel, notamment pour échanger entre elles sur des situations difficiles. Elles ont également une prime de suractivité de 150 euros brut par an qui était déjà versée à d'autres employés du SAMU social pendant le plan grand froid, mais à laquelle elles n'avaient pas eu droit. Maintenant, c'est le cas. Il y a également une prime multilingue, donc parce qu'elles parlent plusieurs langues au téléphone durant leurs heures de travail. Donc cette prime-là, elle devrait passer de 30, parce qu'elle existait déjà, et elle devrait passer de 30 à 125 euros mensuels. Donc elle sera soumise au conseil d'administration de l'établissement au mois d'octobre. La direction s'engage également à défendre le passage des écoutantes au groupe de rémunération supérieure devant le conseil d'administration. Plus généralement, des mesures ont été décidées pour les salariés, pour que les salariés soient plus associés à la prise de décision, et la direction sera obligée d'effectuer des études d'impact pour une potentielle réorganisation de l'association. Une discussion entre les représentants du personnel du SAMU social de Paris et l'État va avoir lieu en septembre pour justement discuter des financements et du manque de places d'hébergement. Donc ça, c'est selon la CGT. Malgré ces petites victoires, les grévistes, ils se préparent à lutter dès la rentrée de septembre contre le budget d'État 2027 dont vient de parler Élise, notamment sur le fait de nouvelles coupes, de peur d'avoir des nouvelles coupes dans les dépenses sociales. Donc, pour en savoir plus, je vous conseille d'aller lire les articles de Basta et de l'Humanité sur le sujet, et je repasse la parole à Élise.
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2: Eh bien, merci beaucoup Lucie de nous avoir parlé de cette grève. Je sais pas si Inde, tu avais envie de réagir à cette information. Je vais te prendre de court peut-être.
5: Non, moi en soi, je trouve que, en fait, je suis surtout d'accord en fait avec eux. Le fait qu'ils font des grèves. C'est pas un métier facile, des fois on les oublie souvent, surtout j'ai envie de dire, donc franchement moi je suis très d'accord avec ce qu'ils font.
2: Et pourquoi t'avais voulu en parler Lucie ?
4: Parce que je trouve que c'est important de montrer des mobilisations déjà d'ampleur comme celle-ci, et moi c'est des sujets qui m'intéressent Et surtout, je trouve que l'action qu'ils font au niveau du relogement de personnes, enfin, je trouve ça, je les admire beaucoup, en fait, parce que je me dis, c'est vraiment très courageux de s'attaquer à des publics aussi en difficulté. Je pense que tout le monde n'est pas capable de le faire. Et je trouve que le fait qu'ils aient besoin d'un peu plus de reconnaissance et qu'ils le montrent, c'est important.
2: Eh ben, tu as totalement raison, effectivement. Donc, merci de nous en avoir fait part. Et puis, on verra, du coup, avec le budget 2027, ce qui va être prévu pour eux. Espérons que ce sera positif. On va poursuivre cette émission avec une autre chronique que nous propose Inde sur les cours d'éducation sexuelle. Est-ce qu'ils devraient être obligatoires ou non à l'école? On t'écoute, Inde.
6: Aujourd'hui, on va parler d'un sujet qui concerne tous les adolescents, mais dont on parle encore parfois avec gêne, l'éducation sexuelle à l'école. Quand on entend cours d'éducation sexuelle, on pense souvent uniquement à la sexualité, à la contraception ou aux IST. Pourtant, ce sujet va beaucoup plus loin. Il s'agit aussi de parler du consentement, du respect des relations amoureuses, de l'égalité entre les filles et les garçons, du corps et des violences sexistes et sexuelles. En France, ces cours sont déjà obligatoires depuis 2001. Les élèves doivent normalement bénéficier d'au moins 3 séances d'éducation à la vie affective et sexuelle par an. Depuis la rentrée 2025, un nouveau programme a également été mis en place pour mieux adapter les enseignements à l'âge des élèves. Mais alors pourquoi demander des cours encore plus complet, parce qu'aujourd'hui les adolescents ont accès à énormément d'informations, notamment grâce aux réseaux sociaux et à Internet. Le problème, c'est que ces informations ne sont pas toujours fiables. Par exemple, la pornographie peut donner une vision complètement faussée des relations sexuelles. Elle peut faire croire que certaines pratiques sont normales, que le consentement n'est pas toujours nécessaire ou encore que les corps doivent correspondre à certains standards. Les réseaux sociaux peuvent également créer des complexes et donner une image irréaliste des relations amoureuses ou du corps. L'école pourrait donc permettre aux jeunes d'avoir un espace où ils peuvent poser des questions et obtenir des réponses fiables, sans jugement. Ces cours peuvent aussi permettre de mieux prévenir les violences, apprendre ce qu'est le consentement, c'est comprendre qu'un oui doit être libre et qu'un non doit toujours être respecté, c'est aussi apprendre à reconnaître le harcèlement, les comportements sexistes ou une relation qui devient toxique. Mais tout le monde n'est pas forcément d'accord. Certaines personnes pensent que l'éducation sexuelle doit principalement être faite par les parents et que l'école ne devrait pas intervenir dans ce domaine. Elles peuvent également avoir peur que certains sujets soient abordés trop tôt ou d'une manière qui ne correspond pas à l'âge des élèves. Pourtant, rendre ces cours plus complets ne signifie pas de parler de tout avec tout le monde au même âge. Cela signifie surtout adapter les informations à chaque tranche d'âge et donner aux jeunes les connaissances nécessaires pour se protéger et respecter les autres. L'objectif est donc pas de remplacer les parents, mais de compléter leur rôle, parce qu'au fond, mieux informer les jeunes, ce n'est pas les pousser à avoir des relations sexuelles, c'est leur donner les moyens de prendre des décisions responsables, de connaître leurs limites et de respecter celles des autres. Alors, même si ces cours sont déjà obligatoires en France, une question reste posée: est-ce que ces cours sont suffisamment nombreux et complets?
2: Merci beaucoup, Inde. C'est une vaste question, effectivement. Est-ce que, Lucie, tu veux commencer à en parler, à donner ton avis sur la question?
4: Oui, moi je peux. moi je trouve que c'était super complet déjà comme chronique. Mmh. Après, ce que j'aimerais rajouter, c'est que, enfin, de mes souvenirs qui commencent à dater un petit peu, puisque ça fait.
2: Tu vas te faire du mal.
4: Ouais, plus de 10 ans que j'ai quitté le collège, quoi. Mais je me rappelle qu'on avait énormément parlé plutôt du côté biologique aussi. Donc tout ce qui est, on avait énormément parlé de l'appareil génital masculin, par exemple, de comment il était fait, etc. Et c'est important de le faire aussi. Mais je trouve qu'on avait, dans mes souvenirs en tout cas, il y avait juste en troisième. J'avais une prof qui avait parlé des règles de manière plus explicite, mais j'ai l'impression que c'est toujours un peu tabou. Et en fait, j'ai l'impression qu'il y a quand même beaucoup de sujets qui sont encore très tabous, même dans les familles. Et c'est pour ça que je trouve que aussi les cours d'éducation sexuelle, ça peut être bien justement pour les enfants qui ont peut-être pas accès à des informations là-dessus dans leur famille, parce que tout le monde n'a pas la chance d'avoir des parents qui sont open à parler de ça, qui sont peut-être un peu pudiques, un peu gênés aussi, ou enfin il y a 10 milliards de raisons de pas vouloir en parler. Mais du coup, je trouve ça bien d'avoir une ouverture là-dessus à l'école aussi, que ce soit pour les règles, pour le consentement, pour essayer de dénormaliser des comportements qui seraient bah agressif, violent, toxique, ou même juste pour dédramatiser un petit peu aussi, parce que des fois on fait un peu tout un foin du sexe aussi en disant que c'est un truc de fou. Et en fait, ça peut être peut-être, enfin ça peut peut-être aussi donner une image qui fait peur, alors que
2: oui, de l'appréhension pour la première fois, etc.
4: C'est ça. Alors qu'en fait, peut-être accentuer ce côté, il faut communiquer, il faut voir avec l'autre, il faut s'adapter. Enfin, ça me paraît quand même plutôt bien d'en parler. Et ça peut peut-être prévenir justement de certains comportements, certaines violences, ou même de crises de panique vis-à-vis de personnes qui vont avoir leurs règles sans savoir ce qui leur arrive, quoi. Parce que ça, j'avais vu quand j'étais au collège, une fille qui savait pas, enfin, ce qui lui arrivait, quoi. Et du coup, je pense que si on apprend ça à l'école, bah pour les règles, en tout cas dès la sixième, pour les relations sexuelles, peut-être beaucoup plus tard, parce que sixième, c'est vraiment très jeune pour ça. Mais enfin, c'est mon avis, hein. Mais
2: des cours adaptés suivant l'âge, en fait.
4: C'est pour ça que adapté, je trouvais ça. Enfin, je trouve ça bien que chaque âge ait ça. Son cours, et puis qu'on apprenne les nouvelles choses et qu'on accompagne en fait le développement de ce point de vue-là aussi. Voilà.
2: Effectivement, ouais. Alors après, c'est vrai que moi, de mon côté, je suis encore plus loin, donc j'ai vraiment des vagues souvenirs. Je pense que j'ai eu le truc du préservatif avec la banane, je me souviens bien ce truc-là.
4: Moi, c'était une maquette en polystyrène, on avait un peu upgradé depuis.
2: Je sais pas ce qui est le mieux, du coup.
7: Moi, c'était en plastique.
2: Voilà. On a eu trois variantes. mais c'est vrai que avec ce que tu disais et tout, j'étais en train de réfléchir et je me suis dit, c'est vrai qu'on parlait pas mal de l'appareil masculin, mais pas autant de l'appareil féminin. Au final. Et c'est même plus tard où j'ai appris des choses sur mon corps grâce à ma sage-femme, ma gynéco. C'est elle qui m'a appris des trucs sur mon col, etc. Et des choses que je me dis, ce serait intéressant d'en parler plutôt dans les cours d'SVT aussi, où c'est à peine abordé et très très vaguement, et qui peut te permettre aussi d'en apprendre plus, par exemple, sur les règles, mais aussi, par exemple, sur l'adénomyose ou l'endométriose, qui sont peut-être pas assez connues, assez mises en avant, et qui pourraient aider justement des jeunes filles à se dire, ah bah, en fait, j'ai peut-être ça, parce que j'ai super mal au ventre quand j'ai mes règles, etc. Enfin, qui pourrait aider peut-être à justement à se familiariser avec cette maladie. Et qui touche les femmes et qui du coup voilà, ça peut impacter un couple également, parce qu'il peut y avoir des douleurs lors de la relation sexuelle, etc. Ouais. Donc c'est des choses qu'on ne sait pas, tout ça. On peut être dans l'erreur un peu de dire, oh, c'est peut-être ma faute, c'est peut-être parce que j'ai peur, c'est peut-être parce que machin, alors qu'en fait je suis après de consulter et de savoir. Mais si tout ça en fait était abordé dans les études, voilà, ça permettrait de se comprendre un peu mieux, et aussi de comprendre aussi pour son partenaire, quoi.
4: Mais puis ça permet aussi de comprendre, enfin, j'ai perdu ce que je voulais dire, je suis désolée.
2: C'est pas grave.
4: Mais je crois que ce serait aussi bien de donner égal accès à l'information, c'est aussi ça, à tout le monde, parce qu'on parle beaucoup d'éducation sexuelle autour du rapport sexuel, mais en fait c'est pas que ça, c'est tout ce qui touche aux appareils génitaux. Et du coup, je pense que c'est beaucoup plus large que simplement l'acte sexuel, l'éducation sexuelle. Donc voilà, c'est tout, j'ai fini.
5: Mais je crois que moi, si je me rappelle bien, déjà pendant mes cours d'SVT, quand on parlait de ça, on parlait pas du tout déjà des douleurs.
2: Non.
5: Mais vraiment pas. On parlait, de l'appareil masculin. On parlait aussi de l'appareil féminin. Après, on était plus attardé sur l'appareil masculin que féminin, en tout cas. Mais on parlait pas du tout des douleurs, que ce soit quand, par rapport aux règles ou autres. Mais on parlait vraiment pas de ça, en fait. C'est vrai que ça, c'est dommage, ou aussi on parlait pas aussi des moyens, comment dire, on parlait par exemple, on montrait, enfin c'est surtout ça, moi en tout cas ma prof montrait par exemple le préservatif, comment on le mettait, mais masculin, mais on montrait pas le préservatif par exemple féminin. Sachant que il existe, après je sais pas comment on peut montrer, j'imagine qu'il y a quand même des maquettes. Si on a pu trouver des maquettes pour l'appareil masculin, on peut trouver des maquettes pour l'appareil féminin en soi, donc voilà. Mais ou sinon, comme je l'ai dit dans ma chronique, normalement un élève est censé bénéficier d'au moins 3 séances d'éducation par an. Je me souviens pas avoir 3 séances, des fois dans l'année, enfin t'avais pas quoi. C'est vraiment vers la quatrième que là ça a commencé à s'attarder, ou quand t'avais les journées avec l'infirmière, je sais pas si vous avez eu ça.
2: Oui, c'est
5: les
2: ça,
5: journées avec l'infirmière pendant c'est un peu le truc du PS1, je crois. C'était comme un truc du PS1, et en fait c'était une journée avec l'infirmière où en fait elle parlait de tout ça, en fait. Mais sinon c'était une fois au collège, quoi. Enfin c'était pas du tout tous les ans, quoi.
4: C'est vrai que ça pourrait être intéressant, je sais pas. pas du tout comment ça se fait maintenant. Du coup, les cours d'éducation sexuelle, je pense que ça a dû évoluer quand même depuis ce qu'on a eu. Mais je me dis que ça pourrait être intéressant justement de peut-être avoir des partenariats avec des gynécologues, des sages-femmes, enfin des professionnels de santé en fait, qui pourraient vraiment expliquer plus précisément. Parce que je comprends aussi que des fois les profs soient peut-être un peu... Enfin, se disent peut-être que je suis pas si légitime que ça à parler de ça. Enfin, c'est pas ma formation. Je peux donner les trucs de base, mais je peux peut-être pas les aider sur plein de trucs. J'aurais peut-être pas la réponse à tout. Alors que si c'est vraiment une professionnelle qui vient dispenser les, enfin un ou une d'ailleurs professionnelle qui viendrait dispenser des cours, peut-être que ça rendrait les choses plus accessibles aussi.
2: Ouais, il me semble que le centre de santé sexuelle de Toul intervient dans des classes justement pour par rapport à ça. Et si justement vous avez des questions et que vous n'osez pas les poser à votre professeur ou à vos parents aussi, ça peut être un moment gênant aussi à poser à ses parents, même si ça ne devrait pas. Eh bien, vous pouvez vous tourner vers le centre de santé sexuelle de Toul. Ils seront très à l'écoute et ils sont vraiment ouverts à tout type de questions. Ils ont fait des podcasts. Vous pouvez regarder aussi sur leur chaîne YouTube. Ils ont fait des podcasts justement avec ces types de questions que peuvent se poser les jeunes, et notamment sur l'importance de la première fois, par exemple, et d'autres thématiques qui sont abordées. Donc n'hésitez pas à aller les voir aussi, ces petites vidéos explicatives, si vous avez des interrogations et que ces interrogations ne sont pas répondues à l'école, quoi.
4: Oui, et je pense qu'on peut vite fait aussi parler du planning familial. Alors je sais que dans le coin, il n'y en a pas forcément... Mais si on a des auditeurs et des auditrices qui viennent d'un peu plus loin ou qui sont de passage et qui nous écoutent, voilà, n'hésitez pas à vous renseigner sur les plannings familiaux, les centres de santé sexuelle qu'il peut y avoir près de chez vous.
2: Oui. C'est ça, oui, parce qu'il y a celui à Nancy, mais ça peut faire un peu loin si on vient de Colombey ou du Saint-Ouen. Mais je pense qu'il y a d'autres aussi centres de santé sexuelle
5: sur d'autres territoires. Pardon, je crois qu'il y en a un à l'hôpital de Toul. Il me semble.
2: Oui, bah c'est celui-là, c'est ça, c'est le centre sexuel de santé sexuelle de Toul, dont je parlais. Okay. Très bien. C'est vrai que tu parlais aussi du porno aussi dans ta chronique. J'avais entendu une émission sur France Inter où il y avait une institut qui était interviewée et qui parlait justement que puisque la gamin avait 8 ans, donc si. Elle disait en fait que dès très jeune, en fait, comme ils ont des téléphones des fois très jeunes, ils ont cette source. Alors maintenant c'est un petit peu plus limité depuis quelques mois, mais tu peux quand même facilement trouver, je pense, en cherchant bien. Et donc du coup, en fait, tu disais, mais même en cours, ils regardent du porno.
5: Ça m'est déjà arrivé en cours. Je suis désolée, mais moi c'était au lycée et c'était je venais de rentrer en seconde. Et c'était une fille en fait qui regardait du porno en plein cours.
4: Après,
5: c'était jeune taille.
4: Je sais qu'il y a des trucs aussi où ça peut développer. Enfin, on peut développer. Enfin, on peut. Il y a des jeunes et même des adultes qui peuvent développer une addiction.
5: Il y avait un truc sur ça par rapport au cerveau.
4: C'est ça. Et du coup, moi je suis pas du tout calée sur le sujet, mais je sais que ça existe. Et du coup, je pense qu'effectivement, ça peut permettre une prise en charge aussi, parce que c'est handicapant pour les personnes là. Ouais. Et généralement, ça peut être aussi, entre guillemets, honteux d'avoir ce genre d'addiction. Et du coup, c'est difficile d'en parler. Enfin, je pense qu'il y a beaucoup, c'est un gros chantier, en vrai.
2: Ça pourrait faire un sujet d'une émission. Alors, juste pour terminer sur mon anecdote sur l'institut, c'est qu'en fait, disait qu'elle avait pas puni l'élève ou quoi que ce soit, mais justement, elle en avait parlé avec elle, et même elle avait fait un espèce de petit cours, en fait, où en fait, elle s'en était servie. Alors, bon, ils sont jeunes, mais justement, elle dit, en fait, ils y ont accès. Donc, autant leur en parler. Du coup, elle s'est servie de ça pour dire, voilà, ça c'est pas la réalité, c'est juste les caméras, etc. C'est du faux, c'est du semblant. C'est pas ça vraiment la réalité. Elle en a un peu parlé, mais du coup, effectivement, elle avait des parents qui s'étaient plaints parce que ça, c'est trop jeune et tout pour en parler. Mais elle était là, je suis devant le fait accompli que le jeune y regarde. Dès 8 ans, il regardait quand même du porno. C'était l'occasion d'en parler, mais elle avait pas le consentement visiblement des parents pour en parler. Donc c'est un peu délicat aussi des fois.
4: Puis après, c'est vrai qu'en plus avec l'accès à Internet, quand même, accès à beaucoup de choses de plus en plus jeunes. Et du coup, c'est vrai que peut-être faire de la prévention, ou alors justement quand il y a ce genre de situation, je sais pas trop comment on peut réagir en tant qu'instituteur ou institutrice face à ça, mais peut-être, je sais pas, envoyer à l'infirmière, s'il y a une infirmière dans l'école, je sais pas si dans les écoles primaires, je suis pas sûre qu'il y en ait une, mais
5: je crois pas. Mais sûrement au collège.
4: Mais voilà.
2: Ils sont pas là tous les jours non plus.
5: Ouais, déjà.
4: Ça peut être. Enfin, je pense qu'il y a une grosse réflexion à avoir sur comment, enfin, quelle approche on peut avoir pour que ce soit ludique, pour que ce soit facile à appréhender pour les plus jeunes.
5: Mais de toute façon, en plus, maintenant, ne serait-ce que une personne. Enfin, après, ça peut être un jeune, comme maintenant tout le monde a des téléphones, même des plus jeunes. Maintenant, on peut même tomber entre guillemets sur des pubs à caractère sexuel. Je sais pas si vous êtes déjà tombé sur ça, où il y a des pubs où des fois, enfin, c'est à caractère sexuel et tu te dis, mais si un enfant tombe sur ça, enfin, directement, il va vouloir s'intéresser. Que ce soit sur TikTok, les pubs quand tu tombes sur ça ou autre, et tu te dis, c'est bizarre, enfin, tout d'un coup, genre, maintenant, c'est devenu comme ça. Donc, j'ai l'impression que même ça, ça veut, entre guillemets, je sais pas comment expliquer, mais ça veut rendre à ce que les gens soient addicts à ça, mais on sait pas pourquoi, genre. C'est trop bizarre.
4: Parce que ça fait vendre et que ça génère de l'engagement, je pense.
2: On va dire, ouais. C'est tout un vaste sujet, effectivement, qui pourrait nous prendre une émission. Ça, on va le noter, ça. Peut-être qu'on fera une émission là-dessus dans un Santé et Bien-être prochainement. En tout cas, merci beaucoup, Inde et Lucie. Leur tourne et on va s'approcher donc de la fin de Déclic Midi avec une petite rubrique, le fait historique.
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2: Et je vous emmène du côté de Bagneux avec, je reprends les petites histoires de histoires méconnues de nos villages, de Bernard Perrin, un livre qu'il avait écrit il y a quelques temps. Et donc là, on va se tourner sur l'année 1914. Il ne reste plus personne. Donc je me permets de lire ce qui s'est passé donc pendant la guerre de 14-18. 2 août 1914, le tocsin retentit à Bagneux comme dans tous les villages de France. Depuis 3 jours, l'effervescence régnait dans la région. Les troupes du camp de Mailly, parties en manœuvre en Haute-Marne, reçurent l'ordre de faire mouvement de nouveau vers le nord et gagnèrent les postes frontières. Le 31 juillet, mon frère et moi, nous étions partis faner le long de la route Colombette-Toul. Un de ses amis faisait partie d'un convoi, le salua et ils échangèrent leurs impressions. Quand il s'éloigna à nouveau, mon frère resta silencieux. « Tu ne te rends pas compte, dit-il brusquement, mais s'il y a la guerre, ce sera terrible et il ne restera plus personne. » Quelle lucidité face à l'enthousiasme manifesté à cette époque pour beaucoup de jeunes soldats. Donc c'était Mademoiselle Oudo qui témoignait là-dessus. Et donc son frère quitta le village pour rejoindre son affection, tué le 20 août 1914 à Chicourt lors de la bataille de Morange. Son nom figure le premier sur la plaque commémorative fixée après le mur de l'église face à l'entrée du cimetière. Comme il avait assisté à la retraite des troupes de MacMahon en 1870, Monsieur Oudo fut le spectateur attristé de l'arrivée des soldats épuisés. Un jour, un officier, ne parvenant pas à trouver suffisamment d'eau pour faire boire ses chevaux, rechercha sur sa carte d'état-major les points d'eau les plus proches. Et sans demander l'avis du maire et des propriétaires, il dirigea ainsi sa cavalerie vers la source de l'Accor, où le bambin Oudo s'était réfugié 44 ans plus tôt, après avoir déclencher la furie du soldat prussien. Situé dans une zone relativement calme, à proximité du front et du quai militaire de Barizet-la-Côte, Bagneux accueillit constamment les soldats au repos. Puis ce fut l'arrivée des Américains et la préparation de l'attaque de la poche de Saint-Mihiel. Un petit hôpital de l'armée alliée était installé entre les deux Barizets. Mademoiselle Oudo se souvient d'y être allée sur recommandation. Un jour, une rage de dents est survenue. En désespoir de cause, on m'a emmené voir là un dentiste américain. Ah, le coquin, s'il m'a soulagé, ce fut pour peu de temps. Au lieu de me soigner correctement, il avait enfermé le loup dans la bergerie. Je ne sais plus comment cela s'est terminé, mais on a dû m'arracher la dent. La mode de vie, les habitudes quelque peu différentes des nôtres attirèrent l'attention des habitants de Bagneux. Un commerce souvent à base d'échanges s'établit dans le village. Cette année-là, les betteraves n'avaient pas réussi et dès qu'il s'en fut aperçu, mon père, donc le père de Mademoiselle Oudo, en remplacement, avait planté des navets. Un jour, il en offrit à des Américains. Ils parurent étonnés. Ils ont dû y prendre goût car ils sont souvent venus en chercher. Et c'est la fin donc de ce Déclic Midi. Je vous relirai la suite sans doute lundi prochain où nous plongerons en 1918. Pardon. Et dans quelques instants, vous allez avoir le rendez-vous Antenne de Lorraine du jour et ce sera un portrait d'artiste où nous allons découvrir des artistes strasbourgeois. C'est à suivre dans quelques secondes. Très bonne journée à tous sur Radio Déclic.
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2: 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Chansons, livres, peintures, expositions, l'art dans tous ses états, oui, mais l'art local. Bonjour à toutes et à tous et bienvenue dans ce nouveau numéro de Portrait d'artiste. Alors on va sortir un petit peu du territoire Terre de Lorraine pour nous intéresser à des artistes qui nous viennent du Grand Est tout de même, mais qui viennent du côté de Strasbourg. Ce sont deux jeunes groupes, Louise 14 et Damaged, qui ont performé sur la scène du Cabaret Vert, ce festival éco-responsable situé à Charleville-Mézières, qui a lieu ce week-end du 20 au 23 août. Et donc parmi les artistes locaux, il y avait ces deux groupes-là qui ont pu jouer le samedi et le dimanche devant un public conquis. Je vous propose de les découvrir. En plus, ils seront en date près de chez nous tout prochainement. Louise 14 sera du côté de Nancy ce 29 août. Et pour Damaged, ce sera le 3 octobre qu'ils seront aussi à Nancy. Ils étaient, si jamais ils viennent dans le coin, notamment peut-être un jour à Toul, on ne sait jamais. Mais d'abord, faisons connaissance donc avec ces deux groupes. Je vous propose de les entendre en interview, avec ensuite un titre pour que vous fassiez une idée de l'ambiance qu'il pouvait y avoir au festival en les écoutant en live. On commence avec Louise 14 et les membres du groupe se présentent.
7: Salut, moi c'est Tristan, bassiste et chanteur de Louise 14.
8: Hello, moi c'est Grégoire, guitariste et claviériste.
9: Louise de Louise 14, chanteuse et pianiste.
2: Donc le nom vient de ton nom, c'est ça ?
9: Le nom vient de mon prénom et du fait qu'on adore faire des jeux de mots.
2: Louise, Louis XIV, je pense que ça vient de là, non, c'est ça ?
7: Comment ça ?
9: Voilà, on a des femmes dans la monarchie.
2: Ah bah, ça serait bien, effectivement. Enfin, quoi que, là, du coup, si j'ai bien vu, prochainement, il devrait y avoir le plus de femmes qui sont potentiellement reines avec toutes les princesses de Suède, de Belgique, etc. Voilà, petite info que je vous dise comme ça.
9: C'est cool. Alors, on n'est pas hyper fan des bourgeois et de la monarchie tout court, mais tant mieux si.
2: Voilà, c'est juste une info qui n'a aucun rapport avec l'interview.
7: On est très contents.
2: Bon, revenons à des choses plus importantes, comme le concert que vous avez donné au Cabaret Vert. Comment ça s'est passé, surtout qu'en plus, vous avez eu l'horaire qui a été un peu décalé, ce qui peut être peut-être plutôt pas mal, parce que sinon, vous étiez programmé à 16h30. Donc là, les festivaliers auraient mis peut-être du temps à arriver jusqu'à The Razorback. Et là, ils étaient déjà, il y avait foule tout à l'heure.
9: Non, mais c'était incroyable.
8: Oui, en fait, cet horaire, ce changement d'horaire a joué en notre faveur, en fait, parce qu'en fait, on devait ouvrir. Et là, en fait, on s'est retrouvé entre deux gros concerts, donc de Marguerite et de Mickey. Et donc, comme on était entre les deux, on a profité du monde qui attendait les concerts, quoi.
9: C'est ça, qui attendait les concerts, mais qui sont aussi restés. Ouais. Non, on avait vraiment, on a le dieu du Cabaret Vert qui s'est penché sur nous et qui a dit bon, allez, hop, vous aurez du soleil et vous aurez le droit de jouer à 18h et non pas pour le goûter. Et même si c'est trop bien de jouer à Cabaret Vert, quoi qu'il. Mais non, franchement, on a eu une chance incroyable avec ce changement d'horaire et une chance incroyable avec ce public merveilleux qui nous a vraiment qui nous a offert un trop beau moment.
7: On a pris ça sur la route, on n'était pas préparé. Et donc, du coup, en fait, on fait 2 heures de route et on apprend ça. On se dit, attends, je dis à tout le monde, genre, calmez-vous, ascenseur émotionnel, c'est pas sûr, rien n'est officiel et tout. Et au final, si. Donc, on était ravis de jouer à cette heure-là.
2: Et le public était au rendez-vous, était chaud.
9: Bah ouais, c'est ça qui était incroyable parce que justement, voilà, autant on était en sandwich entre deux artistes exceptionnels qui ont déjà leur public et qui ont déjà leur renommée. Et pourtant, les gens sont restés, ont écouté, ont partagé, ont donné de l'énergie et ont donné écho à ce qu'on disait, à ce qu'on proposait. Donc franchement, une date merveilleuse.
2: Ça, voilà. Et non, il dansait quand même. Non, non. C'était pas une musique d'attente en plus que vous avez jouée.
7: On peut composer des musiques d'attente, mais c'est pas trop le projet. Quoi.
9: C'est clair. Faire des musiques d'ascenseur.
2: Alors justement, pour ceux qui n'étaient pas là au Cabaret Vert, présentez-nous le projet Louise 14. Qui êtes-vous ? Quelles sont vos influences ? Comment s'est créé le groupe ? Dites-nous tout.
9: Alors, je vais dire une partie, je vous laisserai compléter. Louise 14, c'est un groupe d'électropop plutôt solaire, avec des textes engagés, féministes, intersectionnels. C'est de la rage dans les mots et de la fête et de cathartique dans la musique. Et je passe le micro à Grégoire.
8: Oui, si on parle d'influence musicale au niveau instrumental et production, en fait, on savait pas trop où on allait au début. Enfin, c'est-à-dire qu'on voulait faire un mélange de rock, d'électro. En fait, on a souvent été comparé récemment à des projets comme Yale, Mylène Farmer, Superbus, La Femme. Et en fait, je trouve que c'est pas forcément nos influences, mais en fait, je trouve ça bien. C'est quand même des projets que moi j'aime bien. Enfin, qu'on aime bien, je pense. Et en fait, je trouve ça cool et je trouve ça cohérent du coup de mettre ça en influence quand on demande nos influences. En gros, maintenant, c'est un peu des artistes qu'on cite. Voilà.
9: Comment on s'est rencontrés, Tristan ?
7: Alors, on s'est rencontrés dans la figuration, figure-toi. Car en fait, nous sommes intermittents du spectacle et nous avons besoin de cachetonner. Et donc, du coup, dans la région, il y a des tournages. Et donc, pour faire les heures, on va jouer des faux flics dans des séries policières sur France Télévisions. Hein, et pas que. Et donc, du coup, voilà, on s'est rencontrés grâce à l'attente dans les tournages, et du coup, en discutant, etc., et en voyant qu'on avait en fait beaucoup de choses en commun. Et puis, on s'est dit pourquoi pas déjà se voir au niveau de l'amitié, et ensuite après pourquoi pas créer un projet musical. Et donc, c'est un peu grâce à ça que ça s'est créé.
2: On peut vous voir dans quelle série, du coup?
9: César Wagner, il y avait quoi d'autre qu'on avait
10: Face à face.
7: Moi, j'ai fait un pêcheur dans Partir un jour, du coup, comédie musicale avec Juliette Armanet. Et j'ai quand même passé au César et au Festival de Cannes, ce qui est quand même incroyable. Donc voilà.
9: Mais bon. Sa grande tête au César.
7: C'est fou quand même. Hein.
2: Respect. Et du coup, c'est un peu le hasard finalement qui a créé ce groupe en vous rencontrant
7: Le hasard et puis aussi les atomes crochus qu'on a développés par rapport à ça. Donc oui, clairement.
8: Le hasard des intermittents du spectacle quand même.
9: C'est ça. Oui. Le hasard d'avoir besoin de cacher.
7: C'était écrit.
2: Alors, vous avez sorti le titre Léopard en juin. Racontez-nous un petit peu les coulisses de ce single et puis finalement aussi peut-être racontez-nous un petit peu comment vous créez des chansons. Peut-être qu'il y a quelqu'un qui a peut-être plus le feeling pour faire les paroles, un autre qui fait peut-être plus la composition musicale.
9: Ouais, Léopard, comme les autres morceaux. En fait, ce qu'on aime bien faire, c'est on aime bien travailler tous et tout ensemble dans la même pièce, même si on n'est pas au même, j'allais dire, on n'est pas en train de faire les mêmes choses. Moi, je vais écrire beaucoup, mais au final, on est toujours à lire les choses et à, ah bah tiens, ce mot, peut-être essaye ça, etc. Donc en fait, on a tous et toutes une implication dans l'agrès en fait de l'autre. Tristan, il va être beaucoup sur la top line, sur les lignes, partir souvent d'une ligne de basse pour composer un morceau. Greg, du coup, il est énormément derrière l'ordinateur à la prod, en train de chercher les sons de clavier et de composer les idées de base avec les accords, donner la couleur du morceau. Et en fait, on est là, on switch, on a un peu, c'est ça nos grands pôles, mais on switch un petit peu et on se rencontre un peu à chaque étape de la composition.
7: Chacun utilise un peu ses forces, quoi. Voilà, et ça se passe très bien, donc c'est cool.
2: Et bah tant mieux, surtout qu'en plus il y a un autre single qui est sorti aussi il y a quelques mois, Café Latte, donc ça veut dire qu'il va y avoir un EP qui va sortir.
9: Quelle belle déduction. Non, oui, bien sûr, on a sorti Café Latte, donc ils font partie de notre deuxième EP. Le premier EP est sorti en 2025, du coup. Là, ouais, du coup, on a sorti Café Latte, Léopard, on va sortir un nouveau morceau en septembre, et en octobre, du coup, on sort le deuxième EP, le 16 octobre. On sort le nouvel EP Croque Monsieur, où il y aura du coup des nouveaux titres.
2: Vous ferez une release party pour l'occasion ou...
9: Ce serait bien, ouais, ce serait bien qu'on en fasse une,
8: on pense. C'est prévu, mais on n'a pas encore de...
9: On n'a pas encore organisé.
8: De passeport organisé encore.
7: Mais ça va venir.
9: Mais oui, on va faire la fête parce que c'est quelle belle occasion.
2: Et du coup, ces titres-là, vous les essayez déjà sur scène?
9: Oui, tout à fait, ouais. On a même sur scène, on a même des titres de l'EP d'après ou de l'album d'après. Du coup, t'es toujours obligé de composer, d'avoir des chansons d'avance, entre guillemets. Et puis, du coup, les morceaux. Enfin, en vrai, tous nos morceaux, on les a composés il y a assez longtemps, finalement. En fait, parce que du coup, on les a vachement remaniés, on a une relecture des morceaux et tout ça. Vas-y.
8: Par exemple, Café Latte et Léopard, c'est des morceaux qu'on a composés. Je sais plus, mais même avant, c'est des très vieux morceaux en fait, mais qui ont, la version qu'on entend là, c'est pas du tout la version qu'on avait fait, réécriture, réarrangement, etc. En fait, nous, on fonctionne assez comme ça. on abandonne rarement des morceaux. C'est-à-dire que s'il y a des morceaux, on aime bien les paroles, on aime bien l'air de la voix, mais qu'on n'aime pas le reste, l'instrumental et tout, mais on se dit, bah, au lieu de le mettre de côté et de créer un nouveau morceau, on va vraiment lui redonner sa chance, voilà, et le transformer, faire des nouvelles harmonies, etc. Quoi.
10: Nouveaux arrangements
2: et tout.
8: Voilà.
2: Ok, très bien. Et alors, du coup, vous avez parlé de prochaine EP, mais peut-être EP ou album, ça sera quoi, EP ou album?
7: On sait pas, on se laisse porter, en fait. Ouais, vraiment, par la beauté de la création et puis par les idées et tout. Donc voilà, oui, excuse-moi, je suis superlatif. Voilà, mais c'est beau. Donc voilà, on se laisse un peu porter, clairement.
9: Non, oui, pas. Et puis par le calendrier, et puis la réalité financière et de où est-ce qu'on en sera au moment où il faudra sortir le troisième projet, quoi. Mais en tout cas, on va déjà bien sortir le deuxième et on verra pour la suite. Mais c'est toujours un plaisir de se dire qu'on n'arrête jamais de composer, quoi.
2: Oui, vous parlez de réalité financière. Vous en parlez un petit peu aussi de ces réalités financières dans le dernier clip que vous avez sorti, ou l'avant-dernier, je ne sais plus lequel, d'avoir fait une vidéo à petit budget. Ça vous est venu comment, l'idée de parler de ça?
9: Bah, alors on en a parlé parce que c'est la réalité de plein de groupes, on a plein de casquettes, on est obligé d'être un peu scénographe, d'être un petit peu community managereuse, on est obligé d'être un petit peu bookereuse, on est obligé, en fait, d'avoir des idées de stylisme. Et encore, on est extrêmement entouré de gens hyper talentueux qui nous aident, qui nous aiment, et on a trop de la chance d'avoir plein de retours et plein de soutien. Mais en réalité, t'es obligé d'être un couteau suisse, parce que la réalité du fait d'être un groupe émergent, de devoir développer ton projet, te demande d'avoir une identité visuelle, une biographie écrite, d'avoir et ta musique, mais aussi tout ce qui a un style, une cohérence dans ton identité au niveau global. Donc oui, du coup, ça nécessite parfois des clips à petit budget. Voilà.
8: En fait, voilà, ce clip, c'est en gros notre label qui nous a dit ce serait bien quand même qu'il y ait un clip sur Léopard. Et nous, on était, franchement, on a déjà utilisé les cartes sur d'autres chansons pour faire des clips et tout. Là, on n'a pas de budget. Et en fait, on a vu une vidéo sur Instagram, un reel, où il y avait une artiste qui faisait ça, qui s'était filmée en fait avec un vieux caméscope vintage face à sa télé, et avec un fond sur sa télé. Et on s'est dit, viens, on fait ça. Et en fait, on a fait ça, ça nous a pris 2 heures de tournage, un peu de préparation avant, parce qu'il fallait quand même préparer le fond derrière et tout. Sur ma télé, vu que je joue aux jeux vidéo, j'ai une grande télé et tout. Du coup, on a filmé ça devant ma télé, ça a pris 2 heures de tournage. Après, on s'est fait une petite demi-journée de...
7: 3 jours de taf, tu pourrais faire, parce qu'on n'est absolument pas des monteurs.
8: Voilà, en fait, on a monté ça, vu qu'on n'est pas des monteurs et qu'on n'a pas de logiciel de montage, on a monté ça sur CapCut, qui est un logiciel gratuit, voilà quoi, c'était... vraiment système D et tout. Et le clip, il est ce qu'il est, mais il est trop bien, quoi. Il est vraiment il est drôle, voilà quoi, c'est
9: il est léger, enfin... il se prend pas la...

0: je crois, au Café l'International. Ensuite, on va jouer à la BNU à Strasbourg. Mais j'ai plus les dates, donc allez voir sur les réseaux parce que c'est bien noté comme il faut.
1: Et justement, c'est quoi les réseaux? On peut vous retrouver comment?
0: Louise 14 sur Insta, sur TikTok, sur Facebook, sur Spotify, sur Apple Music, sur partout, sur Google. C'est écrit Louise 14 croix bâton V. Xiv.
1: Merci beaucoup. Voilà, vous venez de faire connaissance avec les groupes de Louise 14, ce groupe de musique strasbourgeois qui performera tout bientôt du côté de Nancy. Et puis, je vous propose sans plus attendre de les découvrir aussi dans ce titre Léopard que nous avons évoqué, l'un de leurs derniers titres qui fera partie de leur prochaine album ou EP, ce sera à voir tout prochainement. En tout cas, vous allez les découvrir dans Léopard et juste après, on va s'immerger dans l'univers de Damaged.

0: Et vous venez d'entendre sur Radio Déclic le titre Léopard du groupe régional Louise XIV. Et maintenant, nous allons découvrir dans cette émission Portrait d'artiste un autre groupe strasbourgeois. Il s'agit de Damaged. D'ailleurs, je m'en excuse, j'avais mal prononcé le nom de leur groupe dans l'interview, comme vous allez pouvoir l'entendre dans quelques secondes. Et comme pour Louise XIV, les membres du groupe se présentent.
1: Antoine, je joue de la basse et je fais les chœurs.
2: Enchanté, Mathis, je chante et je fais la guitare. Et je compose aussi. Et moi, c'est Thibaut, je fais la batterie.
0: Très bien. Alors, comment ça s'est passé avec le public du Cabaret Vert? Est-ce qu'il était bien, ce public? Comment ça s'est passé sur scène?
2: Honnêtement, ça s'est très bien passé. On a vraiment passé un moment, je trouve, très intense avec le public, où on a su être le plus vrai, le plus ancré dans le moment. Et en étant le plus vrai possible... On a eu une grosse connexion avec le public, je trouve que ça s'est très bien passé, on a pu faire des blagues, on a pu être concentré.

0: Entrer dans la musique, on a pu se détendre, on a pu avoir des moments calmes, des moments plus intenses, et ça a toujours été très bien reçu tout le long du show. Il n'y a pas eu de baisse d'intention ou quoi. Les gens étaient présents en grand nombre et de façon assez constante pendant tout le show. Donc moi, je le vois comme un super concert et un très bon souvenir.
1: C'est très impressionnant. C'était très impressionnant. La scène, c'est la première fois qu'on joue devant autant de monde. Donc comprendre que les gens t'écoutent vraiment et sont à l'affût de chaque émotion que tu donnes dans ta musique, c'est très impressionnant.
2: Et moi, je les ai trouvés particulièrement bienveillants, quoi. Genre, on était en fait, il y a eu des moments, du coup, où on était trop bien et tout se passait bien et on a vraiment senti qu'on donnait la meilleure prestation des morceaux, et d'autres morceaux où on était plus en galère, et pendant les galères on sentait que, enfin, c'est bête à dire, mais personne allait nous jeter quoi que ce soit. Que les gens, on essayait de se raccrocher, de se remettre dedans, et on, enfin, en tout cas, je me suis senti hyper porté en se disant bon bah voilà, là, on a raté ce truc, c'est pas très grave quoi. Les gens ne vont pas nous en tenir rigueur. C'était hyper bienveillant et c'était génial.
3: Ah, tant mieux, surtout je crois que vous avez fait vos balances juste avant, non, ou ouais. Oui, voilà, donc vous avez eu pas beaucoup de temps pour faire vos balances. Ouais. C'était vraiment presque direct quoi. Alors racontez-nous un petit peu la création de Damaged, comment ça s'est passé, si je le prononce bien, j'espère.
0: Damaged.
3: Ouais, je savais.
0: Mais
3: que
0: ça va.
1: Y a pas, c'est pas grave.
3: Je me doutais.
1: La création de Damaged, elle vient donc on vient de Strasbourg. Je faisais partie d'un groupe à la base où j'étais à la batterie, et j'ai senti à un moment donné c'était une politique où on essayait d'être à 5 d'accord sur ce qu'on faisait. Donc s'il y avait une personne qui était pas d'accord, on arrêtait cette idée là donc j'ai voulu essayer quelque chose d'autre, quelque chose de plus spontané, et je suis allé voir des personnes qui n'avaient pas trop touché à leur propre instrument. Moi, j'avais très peu touché à la guitare, à la voix encore moins. Thibaut à la batterie, il avait une batterie électronique dans sa chambre qu'il avait reçue pour Noël. Télio avait une basse qu'il avait reçue pour Noël aussi. Et du coup, avec ce groupe-là, on s'est dit on allait faire quelque chose de très spontané. Composer des choses assez punk, du coup, de façon très honnête, parce qu'on était très mauvais à nos instruments chacun. Donc on a décidé de faire ce groupe-là pour s'amuser vraiment, et comme une sorte d'exutoire, quoi. Et puis ça a évolué.
3: Et justement, ça a évolué comment alors ?
2: Bah grave, moi j'ai rejoint le groupe en septembre dernier, et il y avait déjà l'album qu'on va sortir en octobre qui était fini de composer, et j'ai rejoint le groupe au moment de l'enregistrer en studio, un petit peu pour avoir un petit peu de recul par rapport aux chansons que je connaissais pas, et j'étais là en studio quoi, entre, j'étais un peu l'intermédiaire entre Thibaut et Mathis et Félix, notre ingé son qui nous arrête à Grisy Studio, qu'on embrasse chaleureusement. Bah, je pense que ça a évolué, en tout cas moi c'est drôle de les entendre aujourd'hui parler de ça comme quelque chose d'hyper spontané et tout. Moi, ça m'a aussi énormément touché quand j'ai découvert les morceaux. Et en même temps, j'ai été hyper impressionné par le travail et le souci du détail qu'il y avait dans chacune des compos. Pour les avoir vus passer des démos aux enregistrements finaux, ça m'a beaucoup, beaucoup touché. Et là, je pense qu'aujourd'hui, on va défendre du coup cet album qui sort en octobre. Et je suis trop content de pouvoir les jouer sur scène avec eux. Et qu'on essaie de travailler sur la suite en essayant de trouver une nouvelle alchimie à trois dans laquelle j'essaie de m'inclure tant bien que mal, et qu'on est encore dans le processus de comment est-ce qu'on va créer la suite quoi. Mais en tout cas, ensemble à trois.
3: Et justement, alors ce prochain album là, cet album qui arrive en octobre, est-ce que vous pouvez nous en dire un petit peu plus pour ceux qui ne connaissent pas le groupe, justement, qu'est-ce qu'on peut y retrouver?
1: C'est un album où on a essayé de se poser un petit peu plus. On a grandi entre temps. Il y avait beaucoup cet univers très spontané qu'on voulait donner au début, qu'on a donné avec ce premier EP, qu'on a donné avec aussi un double single et puis une chanson en français qui s'appelle Dimanche, et qui faisait partie de nos essais, qui faisait partie de choses qui nous ont tenu à cœur. Et là, on avait envie de prendre un peu plus le temps de faire des chansons qui étaient plus lentes, des chansons qui étaient des chansons d'amour, des chansons
0: de rupture,
1: des chansons souvent d'amour qui se passent mal, et de savoir le dire avec la bonne musique aussi. Donc c'est venu plutôt dans l'autre sens, avec des mélodies et tout ça, mais quelque chose qui m'a fait du bien aussi, de pouvoir poser tous ces mots, de pouvoir faire en sorte que ça soit une sorte de psy quoi. cette musique-là.
3: Très bien. Alors, dans votre show aussi, ce que j'ai trouvé un peu original, c'est que bah, le batteur, hein, il s'est levé et il est allé chanter devant. Il a quitté sa batterie et allé chanter devant. Est-ce que c'était spontané ou tu le fais souvent
0: Mais pour le coup, c'est prévu dans le concert à chaque fois qu'on fasse ça. Mais ça souligne bien le fait que ce groupe, il s'est créé à partir du postulat qui est chacun s'amuse dans ce groupe à faire quelque chose qui n'est pas sa spécialité, on va dire. Moi, j'ai rejoint le groupe au début parce que pour faire plaisir à Mathis qui cherchait un batteur pas très expérimenté, donc je remplissais bien les cases. À la base, je suis plus claviériste ou bassiste, donc ça ajoute beaucoup dans nos influences personnelles, parce que du coup, Mathis, à l'inverse, lui, est un excellent batteur. On s'est beaucoup apporté les uns les autres pour créer un espèce de juste milieu d'influence qui est ce nouvel album, on va dire. Mais du coup, sur scène, c'était drôle d'avoir jouer un morceau de l'album qui a été composé comme on l'a composé entre nous, où j'ai plus pris le rôle de chanteur et claviériste dessus, et lui a enregistré la batterie. On a vraiment inversé les rôles parce que nos influences ont fait que ce morceau-là, il y a eu cet espace pour le faire, on va dire. Du coup, le restituer comme ça sur scène, c'est aussi la bonne façon de montrer que le groupe, au-delà de cette esthétique super hybride punk, garage, indie, alternatif, bah, il y a trois personnes d'univers complètement différents qui se sont rejoints pour créer ce groupe, en laissant à chacun une part de découvrir ce que l'autre a lui proposé. Donc au final, c'est un truc qui était prévu, et en même temps, ça donne vraiment l'idée que le groupe, il est plus que juste trois jeunes adultes qui font du punk, quoi. Il y a un peu plus de background, je sais pas si c'est le bon mot, mais voilà quoi. En gros, voilà.
3: Très bien. Et alors, quelles sont un peu vos influences pour créer vos compos?
1: Eh ben, écoute, nos influences, elles se sont. Je pense que je me suis pris la claque Fontaines d'ici en pleine gueule, avec tous les albums d'un coup, qui m'a beaucoup poussé à faire des chansons qui étaient plus lentes, qui nous ont beaucoup plus poussé à faire des chansons plus lentes, parce que Thibaut se l'est pris aussi de pleine face. Et on a été chercher à la base des influences très punk, très simples, comme du coup Gang of Four, que j'aime bien citer, parce qu'ils ont un titre qui s'appelle Damage Goods, merci beaucoup, dont vient le nom du groupe, qui n'a presque aucun artefact pour donner une musique qui est très simple et qui se base tout sur la structure et la spontanéité, l'énergie que donnent les musiciens, musiciennes, et je trouve ce morceau absolument génial. Et donc c'était vraiment une envie de reproduire un petit peu ce schéma-là, qui nous a donné envie de faire quelque chose de très sincère et le moins poli possible, le plus plus live possible, le plus brut possible, sans. Merci beaucoup. Sans aller chercher énormément d'effets, sans aller chercher des bandes derrière, sans aller chercher un clic aussi dans les oreilles. C'est vraiment la possibilité de faire notre musique avec tous les défauts qu'on a en tant qu'humain dans cette musique.
3: Là, du coup, vous avez fait le Cabaret Vert. Est-ce qu'on pourra vous trouver dans d'autres festivals prochainement, dans le Grand Est, ou est-ce qu'il y aura même des dates de concerts prochainement?
2: Ben ouais, carrément. Alors, on joue au Mami Crash Festival le 29 août. Ça, c'est une date de dernière minute. On nous a appelé à Nantes en remplacement. Et on jouera le 13 septembre au Point Éphémère à Paris pour la release du nouveau numéro de Noise Magazine. Et après, on jouera le 2 octobre à Colmar et le 3 octobre à Nancy. Et on prépare une petite tournée fin octobre, début novembre. Ah non, le 9 octobre à la Grenze pour la release de l'album, du coup, qui sortira le 9 octobre. Et après, on fera une petite tournée. On va passer par Reims, Genève, Lyon et Bordeaux, fin octobre, début novembre, pour défendre du coup l'album qui sera fraîchement sorti.
3: Merci beaucoup aux trois membres de Damaged de nous avoir présenté le groupe, et ils seront donc bientôt à découvrir à Nancy au mois d'octobre. Et pour terminer bien ce numéro de Portrait d'artiste, je vous propose de les entendre dans leur titre Miss Understood, qui est sorti récemment. Et guettez donc le 9 octobre la sortie de leur album.

0: Et c'était Misunderstood de Damaged qui vient conclure cette émission de Portrait d'artiste. Je vous souhaite à toutes et à tous une très bonne journée sur Radio Déclic.
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1: Ça fait rapapapapa là, Samuel Cole cousin. 2011, c'est là que tout commence. 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
1: Moi, je sais ce que je veux. Tu sais, c'est quoi mon but? Être un putain de bourgeois. Gagner du blé à rien glander. Je ne veux surtout pas retourner où j'étais. Je ne veux plus cirer les pompes d'un enculé pour avoir de quoi vivre.
2: Oh.

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1: Est-ce que vous voulez péter les plombs? 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Ok, envoyez.

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1: 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Et ça, c'est pas juste.
2: Oh, tu sais que les gens comme toi sont le cancer de la société. Hein.
0: Enfin, là, t'exagères.
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4: 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Alors, vous êtes content qu'il y en ait ou ça vous fait chier que les pauvres en profitent?

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1: 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C'est-à-dire, ils voudraient être aussi libres que moi. 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
1: Ah, c'est bien ça.
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